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2: À Blois, un homme de 29 ans, détention provisoire, soupçonné de proxénétisme sur deux jeunes femmes. Il sera jugé le 9 novembre prochain. À Blois, toujours un autre homme condamné à 9 mois de prison avec sursis pour violence conjugale. En Indre-et-Loire, les usagers du TGV Tour Paris s'inquiètent de l'arrivée de la compagnie Velvet sur leur ligne. Ce soir sur France 3, 21h10, l'émission Le Monument Préféré des Français, tournée en partie au château de Chambord. Stéphane Bern, le présentateur, va présenter le classement de 14 monuments avec la cathédrale de Chartres pour représenter notre région. Le dimanche 27 septembre, 200 coureurs vont se mobiliser au marathon de Tours pour la recherche contre les cancers pédiatriques. Une cagnotte en ligne est ouverte avec le soutien du CHRU de Tours et de plusieurs associations locales. Dans le Ridélois, l'un des bassins historiques de la production de pommes et de poires en Indre-et-Loire, les vergers sont sinistrés par la sécheresse et les multiples canicules de cet été. Un producteur de linéaire de Touraine estime à 30% les pertes dans son verger.
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3: La météo.
2: Le temps est beau pour ce matin et des températures en baisse, 16 à 17 degrés pour les minimales. Dans l'après-midi, alternance de nuages et d'éclaircies, 22 degrés pour les températures maximales.

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2: La météo.
3: Le temps est beau pour ce matin et des températures en baisse, 16 à 17 degrés pour les minimales. Dans l'après-midi, alternance de nuages et d'éclaircies, 22 degrés pour les températures maximales.
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3: Ce samedi et ce dimanche, à l'occasion des Journées européennes du patrimoine, les médiévales investissent le quartier Rochambeau à Vendôme. Et si vous avez envie de vous évader sans partir très loin, c'est le bon plan. Vous pourrez déambuler au milieu d'un véritable village médiéval et découvrir un campement d'époque avec des démonstrations de combat, de forge, de travail du cuir et d'artisanat. Les enfants ne sont pas oubliés avec plusieurs ateliers, enluminures, fabrication de petites bourses en cuir ou encore d'amulettes. Il y aura aussi des déambulations musicales, un manège en fer forgé, un marché médiéval et de quoi manger sur place. Et surtout samedi soir, il y a un grand spectacle de feu. Autre rendez-vous spectaculaire, le mapping projeté sur le château. Samedi soir, de 21h30 à 23h30. Et bonne nouvelle, tout est gratuit. Alors direction Vendôme pour remonter le temps. Ça sera donc les médiévales ce samedi, ce dimanche dans le quartier Rochambeau.
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1: Samedi à 17h, un concert à la médiathèque de Vendôme dans le parc Ronsard. Le duo de guitaristes Costa Costa propose un voyage musical entre virtuosité et sensibilité. L'entrée est gratuite et la réservation est conseillée. Vendredi à 20h30, la vallée de Ronsard accueille Épique, une création de la compagnie Théâtre Brut, mêlant théâtre, cinéma et musique symphonique dans un décor patrimonial. Un spectacle en plein air qui revisite les grands mythes et les héros. Il est accessible dès 8 ans. À Vendôme, ce samedi, dans le cadre des Journées du Patrimoine, l'atelier Marie d'Age à Vendôme ouvre ses portes de 9h à 12h30, de 13h30 à 16h30. L'occasion de découvrir un savoir-faire d'exception, la porcelaine peinte à la main. Une visite guidée est proposée avec démonstration de peinture par les artisans. À Vendôme, à la médiathèque, ce samedi à 16h, il y a partage de lecture, un moment convivial autour de vos lectures préférées.
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3: À Blois, un homme de 29 ans en détention provisoire soupçonné de proxénétisme sur deux jeunes femmes. Il sera jugé le 9 novembre prochain. À Blois, toujours un autre homme condamné à 9 mois de prison avec sursis pour violence conjugale. En Indre-et-Loire, les usagers du TGV Tour Paris s'inquiètent de l'arrivée de la compagnie Velvet sur leur ligne. Ce soir sur France 3, 21h10, l'émission Le Monument Préféré des Français, tournée en partie au château de Chambord. Stéphane Bern, le présentateur, va présenter le classement de 14 monuments avec la cathédrale de Chartres pour représenter notre région. Le dimanche 27 septembre, 200 coureurs vont se mobiliser au marathon de Tours pour la recherche contre les cancers pédiatriques. Une cagnotte en ligne est ouverte avec le soutien du CHRU de Tours et de plusieurs associations locales. Dans le Ridélois, l'un des bassins historiques de la production de pommes et de poires en Indre-et-Loire, les vergers sont sinistrés par la sécheresse et les multiples canicules de cet été. Un producteur de linéaire de Touraine estime à 30% les pertes dans son verger.
1: La météo.
3: Le temps est beau pour ce matin et des températures en baisse, 16 à 17 degrés pour les minimales. Dans l'après-midi, alternance de nuages et d'éclaircies, 22 degrés pour les températures maximales.
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2: Bonjour tout le monde, excellente journée en ce 16 septembre. Voici tout de suite votre horoscope du jour. Bélier, si vous avez un peu de bricolage en retard, c'est le moment de vous y mettre. Taureau, votre charme sera au top, vous vous sentirez épanoui et heureux. Gémeaux, une journée calme et sans soucis vous attend, le genre de journée dont on ne se lasse jamais. Cancer, l'harmonie règne en ce moment, c'est le moment idéal pour préparer vos prochaines vacances. Lion, vous n'aurez aucun mal à exprimer vos envies et elles seront toutes satisfaites. Vierge, essayez d'être moins bavard et plus concentré sur l'essentiel. Balance, soyez attentif aux propositions que l'on vous fait, même si votre entourage semble changeant. Scorpion, vous aurez beaucoup d'énergie et rien ne vous arrêtera car votre moral est excellent. Sagittaire, prenez les choses en main, vous ne pourrez compter que sur vous-même. Capricorne, vous êtes sensible et prenez les critiques trop à cœur. Prenez du recul par rapport à vos émotions. Verseau, cette journée vous opposera à des défis qui demandent une grande rigueur. Et enfin les poissons, il faudra vous adapter et réagir rapidement face aux imprévus. Excellente journée.

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2: Le temps est beau pour ce matin et des températures en baisse, 16 à 17 degrés pour les minimales. Dans l'après-midi, alternance de nuages et d'éclaircies, 22 degrés pour les températures maximales.
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2: Ce samedi et ce dimanche, à l'occasion des journées européennes du patrimoine, les médiévales investissent le quartier Rochambeau à Vendôme. Et si vous avez envie de vous évader sans partir très loin, c'est le bon plan. Vous pourrez déambuler au milieu d'un véritable village médiéval et découvrir un campement d'époque avec des démonstrations de combat, de forge, de travail du cuir et d'artisanat. Les enfants ne sont pas oubliés avec plusieurs ateliers, enluminure, fabrication de petites bourses en cuir ou encore d'amulettes. Il y aura aussi des déambulations musicales, un manège en fer forgé, un marché médiéval et de quoi manger sur place. Et surtout samedi soir, il y a un grand spectacle de feu. Autre rendez-vous spectaculaire, le mapping projeté sur le château. Samedi soir, de 21h30 à 23h30. Et bonne nouvelle, tout est gratuit. Alors direction Vendôme pour remonter le temps. Ça sera donc les médiévales ce samedi, ce dimanche dans le quartier Rochambeau.
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1: Samedi à 17h, un concert à la médiathèque de Vendôme dans le parc Ronsard. Le duo de guitaristes Costa Costa propose un voyage musical entre virtuosité et sensibilité. L'entrée est gratuite et la réservation est conseillée. Vendredi à 20h30, la vallée de Ronsard accueille Épique, une création de la compagnie Théâtre Brut, mêlant théâtre, cinéma et musique symphonique dans un décor patrimonial. Un spectacle en plein air qui revisite les grands mythes et les héros. Il est accessible dès 8 ans. À Vendôme, ce samedi, dans le cadre des Journées du Patrimoine, l'atelier Marie d'Age à Vendôme ouvre ses portes de 9h à 12h30, de 13h30 à 16h30. L'occasion de découvrir un savoir-faire d'exception, la porcelaine peinte à la main. Une visite guidée est proposée avec démonstration de peinture par les artisans. À Vendôme, à la médiathèque, ce samedi à 16h, il y a partage de lecture, un moment convivial autour de vos lectures préférées.
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2: Bonjour tout le monde et bienvenue. Fréquence 3, la radio locale, 6h.
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2: Une rafale de tubes. Allez, pour vous accueillir, Teddy Swims, Mr. Know It All, après la météo et l'info de 6h. Bienvenue.
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4: Un ciel agréable et ensoleillé pour aujourd'hui, 22 degrés pour les maximales cet après-midi. À Blois, un homme de 29 ans placé en détention provisoire. Il est soupçonné d'être le proxénète de sa compagne et d'une autre jeune femme, toutes deux âgées d'à peine 20 ans. L'enquête ouverte au printemps s'appuie sur plusieurs mois de surveillance policière. Présenté lundi devant le tribunal correctionnel, l'homme a demandé un délai pour préparer sa défense. Son procès est fixé au 9 novembre prochain. Une douzaine de clients sont eux convoqués en janvier devant le tribunal de police. À Blois, un homme de 29 ans a été condamné à 9 mois de prison avec sursis pour des violences sur sa compagne. Les faits remontent à novembre 2024. Le tribunal a retenu la version de la victime qui décrivait une soirée de violence ayant entraîné 5 jours d'incapacité de travail. L'homme devra suivre un stage de sensibilisation, n'aura plus le droit de la contacter. En cas d'urgence, rappelons le 17 ou bien le 39-19 pour les femmes qui sont victimes de violences. En Indre-et-Loire, les usagers du TGV Tour Paris s'inquiètent. Une nouvelle compagnie, Velvet, doit lancer des trains moins chers entre Paris et Bordeaux dès 2028. Les voyageurs craignent une baisse du nombre de TGV sur leur ligne déjà saturée. Leur association, qui compte près de 1000 adhérents, réclame une étude d'impact et le maintien des arrêts à Saint-Pierre-des-Corps. Elle compte alerter les élus dans les prochaines semaines. Côté télévision, l'émission Le Monument Préféré des Français sera diffusée ce soir à 21h10 sur France 3. Elle a été en partie tournée au château de Chambord début septembre. Stéphane Bern y présentera le classement final avec 14 monuments en lice, dont la cathédrale de Chartres pour notre région. Et puis le dimanche 27 septembre, 200 coureurs vont prendre le départ du marathon de Tours sur les épreuves du 10 km, du 20 km et du marathon. Leur objectif, courir pour la recherche contre les cancers pédiatriques sous les couleurs de l'opération Défi en or.
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4: Le temps est beau pour ce matin et des températures en baisse, 16 à 17 degrés pour les minimales, 16 degrés à Azé et à l'Angle-Gaulois, 17 degrés à Mazangers et à Vendôme. Dans l'après-midi, alternance de nuages et d'éclaircies, 22 degrés pour les températures maximales.
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2: Le temps est beau pour ce matin et des températures en baisse, 16 à 17 degrés pour les minimales. Dans l'après-midi, alternance de nuages et d'éclaircies, 22 degrés pour les températures maximales.

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0: Excellent mercredi à tous, 16 septembre, on fête Edith Cyprien et Ludmilla aujourd'hui. Journée internationale de la protection de la couche d'ozone et journée du transport public. Tiens, c'est anecdotique, mais Casimir, il a vu le jour il y a 52 ans à la télévision. On a une pensée pour Yves Brunier, vous savez, son interprète qui nous a quittés la semaine dernière. 74 ans pour Mickey Rourke. David Copperfield, 70 ans. Rosie de Palma, 62 ans. 65 ans pour Art Mengo. Cécile de Ménibus, 56 ans. Laurent Fontaine, 64 ans, co-officier aujourd'hui sur W9. Et puis les 58 ans du chanteur Marc Anthony. Voilà, bon anniversaire surtout à vous, peut-être né un 16 septembre. Voici pour vous Naïka avant l'horoscope One Track Mind.
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2: Bonjour tout le monde, excellente journée en ce 16 septembre. Voici tout de suite votre horoscope du jour. Bélier, si vous avez un peu de bricolage en retard, c'est le moment de vous y mettre. Taureau, votre charme sera au top, vous vous sentirez épanoui et heureux. Gémeaux, une journée calme et sans soucis vous attend, le genre de journée dont on ne se lasse jamais. Cancer, l'harmonie règne en ce moment, c'est le moment idéal pour préparer vos prochaines vacances. Lion, vous n'aurez aucun mal à exprimer vos envies et elles seront toutes satisfaites. Vierge, essayez d'être moins bavard et plus concentré sur l'essentiel. Balance, soyez attentif aux propositions que l'on vous fait, même si votre entourage semble changeant. Scorpion, vous aurez beaucoup d'énergie et rien ne vous arrêtera car votre morale est excellent. Sagittaire, prenez les choses en main, vous ne pourrez compter que sur vous-même. Capricorne, vous êtes sensible et prenez les critiques trop à cœur. Prenez du recul par rapport à vos émotions. Verseau, cette journée vous opposera à des défis qui demandent une grande rigueur. Et enfin les poissons, il faudra vous adapter et réagir rapidement face aux imprévus. Excellente journée.
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0: CTO sur Fréquence 3, la radio locale, à suivre les bons plans de Marine, rafale de tube aussi avec Another Talk to You. Dans l'immédiat, c'est l'heure des infos.
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2: À Blois, un homme de 29 ans en détention provisoire soupçonné de proxénétisme sur deux jeunes femmes. Il sera jugé le 9 novembre prochain. À Blois, toujours un autre homme condamné à 9 mois de prison avec sursis pour violence conjugale. En Indre-et-Loire, les usagers du TGV Tour Paris s'inquiètent de l'arrivée de la compagnie Velvet sur leur ligne. Ce soir sur France 3, 21h10, l'émission Le Monument Préféré des Français, tournée en partie au château de Chambord. Stéphane Bern, le présentateur, va présenter le classement de 14 monuments avec la cathédrale de Chartres pour représenter notre région. Le dimanche 27 septembre, 200 coureurs vont se mobiliser au marathon de Tours pour la recherche contre les cancers pédiatriques. Une cagnotte en ligne est ouverte avec le soutien du CHRU de Tours et de plusieurs associations locales. Dans le Ridélois, l'un des bassins historiques de la production de pommes et de poires en Indre-et-Loire, les vergers sont sinistrés par la sécheresse et les multiples canicules de cet été. Un producteur de Linière de Touraine estime à 30% les pertes dans son verger.
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2: Le temps est beau pour ce matin et des températures en baisse, 16 à 17 degrés pour les minimales, 16 degrés à Azé et à Langles-le-Gaulois, 17 degrés à Mazanger et à Vendôme. Dans l'après-midi, alternance de nuages et d'éclaircies, 22 degrés pour les températures maximales.
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2: Ce samedi et ce dimanche, à l'occasion des Journées européennes du patrimoine, les médiévales investissent le quartier Rochambeau à Vendôme. Et si vous avez envie de vous évader sans partir très loin, c'est le bon plan. Vous pourrez déambuler au milieu d'un véritable village médiéval et découvrir un campement d'époque avec des démonstrations de combat, de forge, de travail du cuir et d'artisanat. Les enfants ne sont pas oubliés avec plusieurs ateliers, enluminure, fabrication de petites bourses en cuir ou encore d'amulettes. Il y aura aussi des déambulations musicales, un manège en fer forgé, un marché médiéval et de quoi manger sur place. Et surtout samedi soir, il y a un grand spectacle de feu. Autre rendez-vous spectaculaire, le mapping projeté sur le château. Samedi soir de 21h30 à 23h30. Et bonne nouvelle, tout est gratuit. Alors direction Vendôme pour remonter le temps. Ça sera donc les médiévales ce samedi, ce dimanche dans le quartier Rochambeau.
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1: Le temps est beau pour ce matin et des températures en baisse, 16 à 17 degrés pour les minimales. Dans l'après-midi, alternance de nuages et d'éclaircies, 22 degrés pour les températures maximales.
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0: Chloé Kisha est sur Fréquence 3, la radio locale. Gim, c'est Vianney, la même, après l'agenda. Bonjour tout le monde, bon mercredi matin.
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3: Samedi à 17h, un concert à la médiathèque de Vendôme dans le parc Ronsard. Le duo de guitaristes Costa Costa propose un voyage musical entre virtuosité et sensibilité. L'entrée est gratuite et la réservation est conseillée. Vendredi à 20h30, la vallée de Ronsard accueille Epic, une création de la compagnie Théâtre Brut, mêlant théâtre, cinéma et musique symphonique dans un décor patrimonial. Un spectacle en plein air qui revisite les grands mythes et les héros. Il est accessible dès 8 ans. À Vendôme, ce samedi, dans le cadre des Journées du patrimoine, l'atelier Marie d'Age à Vendôme ouvre ses portes de 9h à 12h30, de 13h30 à 16h30. L'occasion de découvrir un savoir-faire d'exception, la porcelaine peinte à la main. Une visite guidée est proposée avec démonstration de peinture par les artisans. À Vendôme, à la médiathèque, ce samedi à 16h, il y a partage de lecture, un moment convivial autour de vos lectures préférées.
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2: la radio locale, il est 7h.
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2: Une rafale de tubes avec Alex Soir et une Fever Dream, juste après la météo et l'info. Fréquence 3, 7h, bienvenue.
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5: Un ciel agréable et ensoleillé pour aujourd'hui, 22 degrés pour les maximales cet après-midi. À Blois, un homme de 29 ans placé en détention provisoire. Il est soupçonné d'être le proxénète de sa compagne et d'une autre jeune femme, toutes deux âgées d'à peine 20 ans. L'enquête ouverte au printemps s'appuie sur plusieurs mois de surveillance policière. Présenté lundi devant le tribunal correctionnel, l'homme a demandé un délai pour préparer sa défense. Son procès est fixé au 9 novembre prochain. Une douzaine de clients sont eux convoqués en janvier devant le tribunal de police. À Blois, un homme de 29 ans a été condamné à 9 mois de prison avec sursis pour des violences sur sa compagne. Les faits remontent à novembre 2024. Le tribunal a retenu la version de la victime qui décrivait une soirée de violence ayant entraîné 5 jours d'incapacité de travail. L'homme devra suivre un stage de sensibilisation, n'aura plus le droit de la contacter. En cas d'urgence, rappelons le 17 ou bien le 39-19 pour les femmes qui sont victimes de violences. En Indre-et-Loire, les usagers du TGV Tours Paris s'inquiètent. Une nouvelle compagnie, Velvet, doit lancer des trains moins chers entre Paris et Bordeaux dès 2028. Les voyageurs craignent une baisse du nombre de TGV sur leur ligne déjà saturée. Leur association, qui compte près de 1000 adhérents, réclame une étude d'impact et le maintien des arrêts à Saint-Pierre-des-Corps. Elle compte alerter les élus dans les prochaines semaines. Côté télévision, l'émission Le Monument Préféré des Français sera diffusée ce soir à 21h10 sur France 3. Elle a été en partie tournée au château de Chambord début septembre. Stéphane Bern y présentera le classement final avec 14 monuments en lice, dont la cathédrale de Chartres pour notre région. Et puis le dimanche 27 septembre, 200 coureurs vont prendre le départ du marathon de Tours sur les épreuves du 10 km, du 20 km et du marathon. Leur objectif, courir pour la recherche contre les cancers pédiatriques sous les couleurs de l'opération Défi en or.
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5: Le temps est beau pour ce matin et des températures en baisse, 16 à 17 degrés pour les minimales, 16 degrés à Azé et à Langres-le-Gaulois, 17 degrés à Mazanger et à Vendôme. Dans l'après-midi, alternance de nuages et d'éclaircies, 22 degrés pour les températures maximales.
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1: Jason Derulo sur Fréquence 3, la radio locale.
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1: Et avant Jamie Rockway, le plateau télé tient sur TF1 Tracker, France de suite de la série Les Évaporés. France 3, quel sera le monument préféré des Français, hein, à l'approche du 43e rendez-vous des journées européennes du patrimoine? Bah, Stéphane Bern nous propose une découverte de l'extraordinaire richesse du patrimoine culturel dont nous faisons partie. Et en plus, mine de rien, Stéphane Bern va donner le verdict final au château de Chambord. Rêve de pierre du roi François Ier. Chambord, considéré, faut-il le rappeler, comme l'une des plus stupéfiantes constructions de la Renaissance, classée au patrimoine mondial de l'UNESCO, évidemment. Et donc forcément, bah c'est très bien que Stéphane Bern soit ici chez nous. Canal Libre-Échange, M6, patron incognito à la tête de l'enseigne Buffalo Grill, Robert Guillet, va échanger son costume de dirigeant contre celui d'un chauffeur de bus en reconversion pour se fondre incognito parmi ses équipes. TF1 série film Retour vers le futur, W9 enquête criminelle et TMC maison de retraite 2. Sinon vous avez Fréquence 3 en non-stop, hein, évidemment. Jamie Rockway est maintenant sur Fréquence 3, la radio locale.

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2: Le temps est beau pour ce matin et des températures en baisse, 16 à 17 degrés pour les minimales. Dans l'après-midi, alternance de nuages et d'éclaircies, 22 degrés pour les températures maximales.
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Fréquence 3 avec Texas. Soyez les bienvenus. Bon courage hein, à toutes celles et ceux qui bossent aujourd'hui avec Fréquence 3 dans les oreilles. Et ça, c'est une bonne chose. La radio locale, tous vos rendez-vous de la semaine, on vous les donne ici hein, sur Fréquence 3 avec toujours autant de plaisir. Avec notamment l'occasion pour moi de vous rappeler qu'il y a notamment ce rendez-vous qui vous sera proposé vendredi. Terminator 2, le jugement dernier. 35 ans pour célébrer 35 ans de ce film de James Cameron. Eh bien, le jugement dernier pour une séance unique au Cap Ciné de Blois, c'est vendredi, version française, 19h45, séance qui sera suivie d'un débat animé par Rui Pasquale, journaliste chez Escape Zone. 35 ans après sa sortie, le futur n'a pas pris une ride. Pensez à réserver blois.cap-ciné.fr. Nous, on continue ensemble avec sur Fréquence 3, Adèle Castillon, Été avec toi. L'horoscope arrive.

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1: Bonjour tout le monde, excellente journée en ce 16 septembre. Voici tout de suite votre horoscope du jour. Bélier, si vous avez un peu de bricolage en retard, c'est le moment de vous y mettre. Taureau, votre charme sera au top, vous vous sentirez épanoui et heureux. Gémeaux, une journée calme et sans soucis vous attend, le genre de journée dont on ne se lasse jamais. Cancer, l'harmonie règne en ce moment, c'est le moment idéal pour préparer vos prochaines vacances. Lion, vous n'aurez aucun mal à exprimer vos envies et elles seront toutes satisfaites. Vierge, essayez d'être moins bavard et plus concentré sur l'essentiel. Balance, soyez attentif aux propositions que l'on vous fait, même si votre entourage semble changeant. Scorpion, vous aurez beaucoup d'énergie et rien ne vous arrêtera car votre morale est excellent. Sagittaire, prenez les choses en main, vous ne pourrez compter que sur vous-même. Capricorne, vous êtes sensible et prenez les critiques trop à cœur. Prenez du recul par rapport à vos émotions. Verseau, cette journée vous opposera à des défis qui demandent une grande rigueur. Et enfin les poissons, il faudra vous adapter et réagir rapidement face aux imprévus. Excellente journée.
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0: Indochine, que c'est bon ça, sur Fréquence 3, la radio locale. Bougez pas, les bons plans de Marine sont à suivre. Rafale de tube avec December Time également. Dans l'immédiat, c'est les infos.
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2: À Blois, un homme de 29 ans en détention provisoire soupçonné de proxénétisme sur deux jeunes femmes. Il sera jugé le 9 novembre prochain. À Blois, toujours un autre homme condamné à 9 mois de prison avec sursis pour violence conjugale. En Indre-et-Loire, les usagers du TGV Tour Paris s'inquiètent de l'arrivée de la compagnie Velvet sur leur ligne. Ce soir sur France 3, 21h10, l'émission Le Monument Préféré des Français, tournée en partie au château de Chambord. Stéphane Bern, le présentateur, va présenter le classement de 14 monuments avec la cathédrale de Chartres pour représenter notre région. Le dimanche 27 septembre, 200 coureurs vont se mobiliser au marathon de Tours pour la recherche contre les cancers pédiatriques. Une cagnotte en ligne est ouverte avec le soutien du CHRU de Tours et de plusieurs associations locales. Dans le Ridélois, l'un des bassins historiques de la production de pommes et de poires en Indre-et-Loire, les vergers sont sinistrés par la sécheresse et les multiples canicules de cet été. Un producteur de Linière de Touraine estime à 30% les pertes dans son verger.
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2: Le temps est beau pour ce matin et des températures en baisse, 16 à 17 degrés pour les minimales, 16 degrés à Azé et à l'angle gaulois, 17 degrés à Mazangers et à Vendôme. Dans l'après-midi, alternance de nuages et d'éclaircies, 22 degrés pour les températures maximales.
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2: Ce samedi et ce dimanche, à l'occasion des Journées européennes du patrimoine, les médiévales investissent le quartier Rochambeau à Vendôme. Et si vous avez envie de vous évader sans partir très loin, c'est le bon plan. Vous pourrez déambuler au milieu d'un véritable village médiéval et découvrir un campement d'époque avec des démonstrations de combat, de forge, de travail du cuir et d'artisanat. Les enfants ne sont pas oubliés avec plusieurs ateliers, enluminure, fabrication de petites bourses en cuir ou encore d'amulettes. Il y aura aussi des déambulations musicales, un manège en fer forgé, un marché médiéval et de quoi manger sur place. Et surtout samedi soir, il y a un grand spectacle de feu. Autre rendez-vous spectaculaire, le mapping projeté sur le château. Samedi soir de 21h30 à 23h30. Et bonne nouvelle, tout est gratuit. Alors direction Vendôme pour remonter le temps. Ça sera donc les médiévales ce samedi, ce dimanche dans le quartier Rochambeau.
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1: 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Retrouvez vite le programme sur www.ville-château-renaud.fr. 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

0: 21 juin. Le duo, vous écoutez Fréquence 3, la radio locale, c'était Game Boy. Le numéro 1 est en préparation. On ira aujourd'hui faire un tour en 2000. Restez avec nous, Fréquence 3, la radio locale. On va continuer avec notamment Just Ben et Swill, juste après la météo.
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3: Le temps est beau pour ce matin et des températures en baisse, 16 à 17 degrés pour les minimales. Dans l'après-midi, alternance de nuages et d'éclaircies, 22 degrés pour les températures maximales.
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0: Just Ben et Smile sur Fréquence 3, la radio locale.
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0: Je vous ramène en 2000. Ça a cartonné, hein, 4 semaines number 1 partout en Europe. D'ailleurs, la production, elle est signée Mirwaltz, un Français qui est passé par le groupe New Wave Taxi Girl. Madonna l'a découvert grâce à une démo que personne d'autre n'avait voulu écouter. Hein. Eh ouais. Direction l'année 2000. Voici Madonna et Music. Je me souviens du clip dans le taxi, là. Music, Mr. People. Numéro 1, Fréquence 3, 2000. C'est parti.

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2: 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Une rafale de tubes avec Clan qui arrive, Café Conron, juste après la météo et l'info. Fréquence 3 de 8h.
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4: Un ciel agréable et ensoleillé pour aujourd'hui, 22 degrés pour les maximales cet après-midi. À Blois, un homme de 29 ans placé en détention provisoire. Il est soupçonné d'être le proxénète de sa compagne et d'une autre jeune femme, toutes deux âgées d'à peine 20 ans. L'enquête ouverte au printemps s'appuie sur plusieurs mois de surveillance policière. Présenté lundi devant le tribunal correctionnel, l'homme a demandé un délai pour préparer sa défense. Son procès est fixé au 9 novembre prochain. Une douzaine de clients sont eux convoqués en janvier devant le tribunal de police. À Blois, un homme de 29 ans a été condamné à 9 mois de prison avec sursis pour des violences sur sa compagne. Les faits remontent à novembre 2024. Le tribunal a retenu la version de la victime qui décrivait une soirée de violence ayant entraîné 5 jours d'incapacité de travail. L'homme devra suivre un stage de sensibilisation, n'aura plus le droit de la contacter. En cas d'urgence, rappelons le 17 ou bien le 39-19 pour les femmes qui sont victimes de violences. En Indre-et-Loire, les usagers du TGV Tours Paris s'inquiètent. Une nouvelle compagnie, Velvet, doit lancer des trains moins chers entre Paris et Bordeaux dès 2028. Les voyageurs craignent une baisse du nombre de TGV sur leur ligne, déjà saturée. Leur association, qui compte près de 1000 adhérents, réclame une étude d'impact et le maintien des arrêts à Saint-Pierre-des-Corps. Elle compte alerter les élus dans les prochaines semaines. Côté télévision, l'émission Le Monument Préféré des Français sera diffusée ce soir à 21h10 sur France 3. Elle a été en partie tournée au château de Chambord début septembre. Stéphane Bern y présentera le classement final avec 14 monuments en lice, dont la cathédrale de Chartres pour notre région. Et puis le dimanche 27 septembre, 200 coureurs vont prendre le départ du marathon de Tours sur les épreuves du 10 km, du 20 km et du marathon. Leur objectif, courir pour la recherche contre les cancers pédiatriques sous les couleurs de l'opération Défi en or.
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4: Le temps est beau pour ce matin et des températures en baisse, 16 à 17 degrés pour les minimales, 16 degrés à Azé et à l'Angle-Gaulois, 17 degrés à Mazanger et à Vendôme. Dans l'après-midi, alternance de nuages et d'éclaircies, 22 degrés pour les températures maximales.
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0: Café Conron, Clan sur Fréquence 3, la radio locale.
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0: Oh, c'est bon ça, Eminem, The Red Slim Shady arrive dans un instant, mercredi 16 septembre. Edith, Cyprien et Ludmilla, c'est votre fête au cœur de la journée internationale de la protection de la couche d'ozone et la journée du transport public. Il y a l'anniversaire de Casimir qui a 52 ans aujourd'hui. Oui, il a vu le jour il y a 52 ans avec cette fameuse chanson. Il y en a une pensée émue pour Yves Brunier, son interprète qui nous a quitté la semaine dernière. Mickey Rourke a 74 ans, David Copperfield a 70 ans, Rosie De Palma a 62 ans, Art Mengo 65, Cécile de Ménibus 56, Laurent Fontaine qu'officie aujourd'hui sur W9, hein, toujours dans la vérité qui compte, 64 ans, et Marc Anthony 58 ans. Bon anniversaire à vous, peut-être né un 16 septembre. Montez le son, voici Eminem dans la radio.

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1: La météo.
2: Le temps est beau pour ce matin et des températures en baisse, 16 à 17 degrés pour les minimales. Dans l'après-midi, alternance de nuages et d'éclaircies, 22 degrés pour les températures maximales.
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Bonjour tout le monde, Fréquence 3, la radio locale avec Desiree, c'était live, oh live, toujours des cadeaux qui sont à gagner hein, sur Fréquence 3, la radio locale. 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On écoute pour la suite maintenant, avant l'horoscope, Avril Delmar sur Fréquence 3.

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2: Bonjour tout le monde, excellente journée en ce 16 septembre. Voici tout de suite votre horoscope du jour. Bélier, si vous avez un peu de bricolage en retard, c'est le moment de vous y mettre. Taureau, votre charme sera au top, vous vous sentirez épanoui et heureux. Gémeaux, une journée calme et sans soucis vous attend, le genre de journée dont on ne se lasse jamais. Cancer, l'harmonie règne en ce moment, c'est le moment idéal pour préparer vos prochaines vacances. Lion, vous n'aurez aucun mal à exprimer vos envies et elles seront toutes satisfaites. Vierge, essayez d'être moins bavard et plus concentré sur l'essentiel. Balance, soyez attentif aux propositions que l'on vous fait, même si votre entourage semble changeant. Scorpion, vous aurez beaucoup d'énergie et rien ne vous arrêtera car votre morale est excellent. Sagittaire, prenez les choses en main, vous ne pourrez compter que sur vous-même. Capricorne, vous êtes sensible et prenez les critiques trop à cœur. Prenez du recul par rapport à vos émotions. Verseau, cette journée vous opposera à des défis qui demandent une grande rigueur. Et enfin les poissons, il faudra vous adapter et réagir rapidement face aux imprévus. Excellente journée.
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0: La radio locale de la Sorle, Fréquence 3, restez avec nous dans un instant. On va poursuivre ensemble avec Louis Tomlinson. Ce sera juste après l'agenda, la météo et les infos.
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2: Appelons un homme de 29 ans en détention provisoire soupçonné de proxénétisme sur deux jeunes femmes. Il sera jugé le 9 novembre prochain. À Blois, toujours un autre homme condamné à 9 mois de prison avec sursis pour violence conjugale. En Indre-et-Loire, les usagers du TGV Tour Paris s'inquiètent de l'arrivée de la compagnie Velvet sur leur ligne. Ce soir sur France 3, 21h10, l'émission Le Monument Préféré des Français, tournée en partie au château de Chambord. Stéphane Bern, le présentateur, va présenter le classement de 14 monuments avec la cathédrale de Chartres pour représenter notre région. Le dimanche 27 septembre, 200 coureurs vont se mobiliser au marathon de Tours pour la recherche contre les cancers pédiatriques. Une cagnotte en ligne est ouverte avec le soutien du CHRU de Tours et de plusieurs associations locales. Dans le Ridélois, l'un des bassins historiques de la production de pommes et de poires en Indre-et-Loire, les vergers sont sinistrés par la sécheresse et les multiples canicules de cet été. Un producteur de Lignières de Touraine estime à 30% les pertes dans son verger.
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2: Le temps est beau pour ce matin et des températures en baisse, 16 à 17 degrés pour les minimales, 16 degrés à Azé et à Langle-Gaulois, 17 degrés à Mazanger et à Vendôme. Dans l'après-midi, alternance de nuages et d'éclaircies, 22 degrés pour les températures maximales.
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2: Samedi à 17h, un concert à la médiathèque de Vendôme dans le parc Ronsard. Le duo de guitaristes Costa Costa propose un voyage musical entre virtuosité et sensibilité. L'entrée est gratuite et la réservation est conseillée. Vendredi à 20h30, la vallée de Ronsard accueille Epic, une création de la compagnie Théâtre Brut, mêlant théâtre, cinéma et musique symphonique dans un décor patrimonial. Un spectacle en plein air qui revisite les grands mythes et les héros. Il est accessible dès 8 ans. À Vendôme, ce samedi, dans le cadre des Journées du patrimoine, l'atelier Maridage à Vendôme ouvre ses portes de 9h à 12h30, de 13h30 à 16h30. L'occasion de découvrir un savoir-faire d'exception, la porcelaine peinte à la main. Une visite guidée est proposée avec démonstration de peinture par les artisans. À Vendôme, à la médiathèque, ce samedi à 16h, il y a partage de lecture, un moment convivial autour de vos lectures préférées.
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0: La radio locale, Louis Tomlinson sur fréquence 3, la radio locale.
1: 17h.
0: Non, c'est pas ça que je voulais mettre, j'appuie. Des fois, faut pas vouloir sur le mauvais bouton. Il y a Eva sur la piste qui arrive. Il y a la météo qui se prépare, fréquence 3, la radio locale. Tiens, je voudrais prendre la direction de l'Italie et de 7 dans le cadre du partenariat qui unit Lamborghini et la police italienne. Et ben voilà, ils viennent de leur filer une Temerario. Les forces de l'ordre italiennes vont être sur la Lamborghini. Alors pas pour aller faire des poursuites, des go-fast, tout ça. Non, beaucoup plus noble. 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Ils ont reçu une livrée spécifique avec notamment feu d'intervention, sirène, réfrigérateur médical installé dans le coffre avant, petit espace à bagages situé derrière les sièges qui accueille quant à lui un défibrillateur ainsi que du matériel de premier secours. Voilà, ça va aller jusqu'à 340 km/h. Ah ouais. Sacré partenariat avec Lamborghini. Hein. La radio locale, vous restez avec nous et va pour la suite. Hein.

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2: Le temps est beau pour ce matin et des températures en baisse, 16 à 17 degrés pour les minimales. Dans l'après-midi, alternance de nuages et d'éclaircies, 22 degrés pour les températures maximales.
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0: Fréquence 3, la radio locale avec Bodega. Bougez pas, à la suite avec Francis Cabrel, La cabane du pêcheur, après les bons plans de Marine.
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2: Ce samedi et ce dimanche, à l'occasion des Journées européennes du patrimoine, les médiévales investissent le quartier Rochambeau à Vendôme. Et si vous avez envie de vous évader sans partir très loin, c'est le bon plan. Vous pourrez déambuler au milieu d'un véritable village médiéval et découvrir un campement d'époque avec des démonstrations de combat, de forge, de travail du cuir et d'artisanat. Les enfants ne sont pas oubliés avec plusieurs ateliers, enluminure, fabrication de petites bourses en cuir ou encore d'amulettes. Il y aura aussi des déambulations musicales, un manège en fer forgé, un marché médiéval et de quoi manger sur place. Et surtout samedi soir, il y a un grand spectacle de feu. Autre rendez-vous spectaculaire, le mapping projeté sur le château. Samedi soir, de 21h30 à 23h30. Et bonne nouvelle, tout est gratuit. Alors direction Vendôme pour remonter le temps. Ça sera donc les médiévales ce samedi, ce dimanche dans le quartier Rochambeau.
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2: Une rafale de tubes, Charlotte Yarder, The Way We Touch, arrive juste après la météo et l'info, Fréquence 3 de 9h.
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4: Un ciel agréable et ensoleillé pour aujourd'hui, 22 degrés pour les maximales cet après-midi. À Blois, un homme de 29 ans placé en détention provisoire. Il est soupçonné d'être le proxénète de sa compagne et d'une autre jeune femme, toutes deux âgées d'à peine 20 ans. L'enquête ouverte au printemps s'appuie sur plusieurs mois de surveillance policière. Présenté lundi devant le tribunal correctionnel, l'homme a demandé un délai pour préparer sa défense. Son procès est fixé au 9 novembre prochain. Une douzaine de clients sont eux convoqués en janvier devant le tribunal de police. À Blois, un homme de 29 ans a été condamné à 9 mois de prison avec sursis pour des violences sur sa compagne. Les faits remontent à novembre 2024. Le tribunal a retenu la version de la victime qui décrivait une soirée de violence ayant entraîné 5 jours d'incapacité de travail. L'homme devra suivre un stage de sensibilisation, n'aura plus le droit de la contacter. En cas d'urgence, rappelons le 17 ou bien le 39-19 pour les femmes qui sont victimes de violences. En Indre-et-Loire, les usagers du TGV Tour Paris s'inquiètent. Une nouvelle compagnie, Velvet, doit lancer des trains moins chers entre Paris et Bordeaux dès 2028. Les voyageurs craignent une baisse du nombre de TGV sur leur ligne déjà saturée. Leur association, qui compte près de 1000 adhérents, réclame une étude d'impact et le maintien des arrêts à Saint-Pierre-des-Corps. Elle compte alerter les élus dans les prochaines semaines. Côté télévision, l'émission Le Monument Préféré des Français sera diffusée ce soir à 21h10 sur France 3. Elle a été en partie tournée au château de Chambord début septembre. Stéphane Bern y présentera le classement final avec 14 monuments en lice, dont la cathédrale de Chartres pour notre région. Et puis le dimanche 27 septembre, 200 coureurs vont prendre le départ du marathon de Tours sur les épreuves du 10 km, du 20 km et du marathon. Leur objectif, courir pour la recherche contre les cancers pédiatriques sous les couleurs de l'opération Défi en or.
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4: Le temps est beau pour ce matin et des températures en baisse, 16 à 17 degrés pour les minimales, 16 degrés à Azé et à l'angle gaulois, 17 degrés à Mazangers et à Vendôme. Dans l'après-midi, alternance de nuages et d'éclaircies, 22 degrés pour les températures maximales.
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0: Miles Smith sur Fréquence 3, la radio locale.
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0: Tiens, on va parler notamment de Villageois qui arrive donc en Val-de-Cher, hein, déjà la semaine dernière. Le principe, amener des services du quotidien dans les villages qui n'en ont plus sous la forme de fêtes conviviales comme aujourd'hui. De 17h30 à 21h, ça se passe à la salle des fêtes de Gy-en-Sologne. Des stands d'information d'artisans, de producteurs locaux, des animations musicales, des jeux, voilà, de belles soirées de rencontres et de découvertes. C'est donc cette semaine à la salle des fêtes de Gy-en-Sologne. Pensez-y, 17h30, 21h. La radio locale, on poursuit ensemble avant de parler de cinéma. Voici Edouard Maya, Stéréo Love.

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2: Le temps est beau pour ce matin et des températures en baisse, 16 à 17 degrés pour les minimales. Dans l'après-midi, alternance de nuages et d'éclaircies, 22 degrés pour les températures maximales.
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Justice sur Fréquence 3, D-A-N-C-E, qui dit mercredi du sortie ciné. Hein. Alors la sortie événement, les contrebandiers avec Ethan Hawke, Russell Crowe, casting. Si vous aimez les thrillers, vous allez adorer ça. Si tu penses bien, Géraldine Nakache derrière la caméra, mais aussi dedans, puisqu'on la voit, Géraldine. Non, on la voit pas dedans. Ah non, elle est réalisatrice. Il y a Clémentine Scénario casting, Neil Schneider également, Monia Chokri. Resident Evil sort. Alors là, c'est... Vous connaissez le jeu, bah vous allez voir le film. Brian, coursier médical, s'engage dans une course effrénée pour suivre, alors qu'autour de lui, le monde s'enfonce dans un chaos total. L'invitation également cette semaine, Angela et Joe invitent leur mystérieux nouveau voisin au-dessus du dessus à dîner. La soirée va alors rapidement faire voler en éclats toutes leurs certitudes. C'est avec Olivia Wilde, Penelope Cruz, notamment au casting. Fréquence 3, Tamper City est à suivre.

0: la radio locale. Reach Out pour vous sur Fréquence 3. Restez avec nous dans un instant, les bons plans de Marine. Rafale de tube avec Adèle Castillon et tout de suite le point météo.
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4: Le temps est beau pour ce matin et des températures en baisse, 16 à 17 degrés pour les minimales, 16 degrés à Azé et à l'Angle-Gaulois, 17 degrés à Mazangers et à Vendôme. Dans l'après-midi, alternance de nuages et d'éclaircies, 22 degrés pour les températures maximales.
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4: Ce samedi et ce dimanche, à l'occasion des Journées européennes du patrimoine, les médiévales investissent le quartier Rochambeau à Vendôme. Et si vous avez envie de vous évader sans partir très loin, c'est le bon plan. Vous pourrez déambuler au milieu d'un véritable village médiéval et découvrir un campement d'époque avec des démonstrations de combat, de forge, de travail du cuir et d'artisanat. Les enfants ne sont pas oubliés avec plusieurs ateliers, enluminure, fabrication de petites bourses en cuir ou encore d'amulettes. Il y aura aussi des déambulations musicales, un manège en fer forgé, un marché médiéval et de quoi manger sur place. Et surtout samedi soir, il y a un grand spectacle de feu. Autre rendez-vous spectaculaire, le mapping projeté sur le château. Samedi soir de 21h30 à 23h30. Et bonne nouvelle, tout est gratuit. Alors direction Vendôme pour remonter le temps. Ça sera donc les médiévales ce samedi, ce dimanche dans le quartier Rochambeau.
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0: La radio locale, Fréquence 3 avec Adèle Castillon, était avec toi sur Fréquence 3. Tiens, une journée, les journées européennes du patrimoine vont avoir lieu tout au long de ce week-end. Autant vous dire qu'il y aura tout ce qu'il faut pour passer de bons moments un samedi et dimanche un peu partout dans la région. À Château-Renaud, je rappelle qu'il y a des visites guidées, des visites libres, parcours chantés, expositions. Allez consulter le programme parce que je peux vous dire que c'est riche. Allez, nous, on continue ensemble avec le nouveau Marine. Il s'appelle Tricheur et il annonce un nouvel album. Premier extrait. Hein.
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0: La radio locale, fréquence 3 de Second Voice. Il est temps pour moi de vous souhaiter de passer une excellente journée. J'en reviens avec toujours autant de plaisir demain matin sur fréquence 3 pour un nouveau gros réveil. Restez là, Bob Sinclair est à suivre dans un instant, I Can't Wait. Et puis Mickey, ça pique un peu quand même derrière l'agenda. Bonne journée à tous et à demain.
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2: Samedi à 17h, un concert à la médiathèque de Vendôme dans le parc Ronsard. Le duo de guitaristes Costa Costa propose un voyage musical entre virtuosité et sensibilité. L'entrée est gratuite et la réservation est conseillée. Vendredi à 20h30, la vallée de Ronsard accueille Epic, une création de la compagnie Théâtre Brut, mêlant théâtre, cinéma et musique symphonique dans un décor patrimonial. Un spectacle en plein air qui revisite les grands mythes et les héros. Il est accessible dès 8 ans. À Vendôme, ce samedi, dans le cadre des Journées du patrimoine, l'atelier Maridage à Vendôme ouvre ses portes de 9h à 12h30, de 13h30 à 16h30. L'occasion de découvrir un savoir-faire d'exception, la porcelaine peinte à la main. Une visite guidée est proposée avec démonstration de peinture par les artisans. À Vendôme, à la médiathèque, ce samedi à 16h, il y a partage de lecture, un moment convivial autour de vos lectures préférées.
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4: Un ciel agréable et ensoleillé pour aujourd'hui, 22 degrés pour les maximales cet après-midi. À Blois, un homme de 29 ans placé en détention provisoire. Il est soupçonné d'être le proxénète de sa compagne et d'une autre jeune femme, toutes deux âgées d'à peine 20 ans. L'enquête ouverte au printemps s'appuie sur plusieurs mois de surveillance policière. Présenté lundi devant le tribunal correctionnel, l'homme a demandé un délai pour préparer sa défense. Son procès est fixé au 9 novembre prochain. Une douzaine de clients sont eux convoqués en janvier devant le tribunal de police. À Blois, un homme de 29 ans a été condamné à 9 mois de prison avec sursis pour des violences sur sa compagne. Les faits remontent à novembre 2024. Le tribunal a retenu la version de la victime qui décrivait une soirée de violence ayant entraîné 5 jours d'incapacité de travail. L'homme devra suivre un stage de sensibilisation, n'aura plus le droit de la contacter. En cas d'urgence, rappelons le 17 ou bien le 39-19 pour les femmes qui sont victimes de violences. En Indre-et-Loire, les usagers du TGV Tour Paris s'inquiètent. Une nouvelle compagnie, Velvet, doit lancer des trains moins chers entre Paris et Bordeaux dès 2028. Les voyageurs craignent une baisse du nombre de TGV sur leur ligne déjà saturée. Leur association, qui compte près de 1000 adhérents, réclame une étude d'impact et le maintien des arrêts à Saint-Pierre-des-Corps. Elle compte alerter les élus dans les prochaines semaines. Côté télévision, l'émission Le Monument Préféré des Français sera diffusée ce soir à 21h10 sur France 3. Elle a été en partie tournée au château de Chambord début septembre. Stéphane Bern y présentera le classement final avec 14 monuments en lice, dont la cathédrale de Chartres pour notre région. Et puis le dimanche 27 septembre, 200 coureurs vont prendre le départ du marathon de Tours sur les épreuves du 10 km, du 20 km et du marathon. Leur objectif, courir pour la recherche contre les cancers pédiatriques sous les couleurs de l'opération Défi en or.
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4: Le temps est beau pour ce matin et des températures en baisse, 16 à 17 degrés pour les minimales, 16 degrés à Azé et à Langles-le-Gaulois, 17 degrés à Mazanger et à Vendôme. Dans l'après-midi, alternance de nuages et d'éclaircies, 22 degrés pour les températures maximales.
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1: Encore plus de musique, toujours plus de folie. Mais d'abord, une petite pause, on va faire reposer les esgourdes. Ne bougez pas, on revient tout de suite après ça.
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1: Salut la compagnie, je suis super content de vous accueillir sur Fréquence 3. C'est ma playlist et moi c'est Dédé, d'aide pour les intimes.
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1: Ravi de vous retrouver en ce mercredi, il est 11h.
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1: Et vous le savez, le mercredi, on parle sortie, famille. Ça tombe bien, c'est au programme dans le 11-13.
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Sur Fréquence 3, le mercredi, c'est sortie famille. C'est pourquoi les mercredis de la Ludo sont adaptés pour vous. Peut-être que vous cherchez un bon plan sortie en famille. C'est 13 rue des Écoles, à Vineuil. C'est le centre social qui vous propose cette animation gratuite. Un après-midi ouvert aux petits comme aux grands, autour des jeux de société et des jeux de plateau. N'hésitez pas, rendez-vous 33 rue des Écoles à Vineuil pour passer une bonne après-midi. Et côté musique, pour vos oreilles, Gwen Stefani et Vernis Rouge arrivent maintenant avec Mathieu. Je te laisserai pas partir. Bon, ça fait plaisir d'être retenu, ça tombe bien. Je suis là jusqu'à 13h pour parler sortie avec vous.

0: The Corse, côté collecteur fréquence 3, vous ne bougez surtout pas, puisque dans un instant, on vous propose une soirée, et pas n'importe quelle soirée. Ne bougez pas, c'est après Blue Paloma et Tamper City pour la musique.
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La reprise de Désirless, Voyage, Voyage. On dit bien que c'est dans les biopos qu'on fait la meilleure soupe. La preuve est faite à l'instant. C'était avec Blue Paloma. Et puis, pour les sorties de ce mercredi, je vous propose une sortie un petit peu plus tard en soirée pour ceux qui travaillent. C'est Villageois qui arrive en Val de Cher-Controis. Le principe, amener des services du quotidien dans les villages qui en ont le plus besoin sous la forme de fêtes conviviales. Il y aura des centres d'information, des artisans, des producteurs locaux, des animations musicales, des jeux, une belle soirée de rencontres et de découvertes. C'est de 17h30 à 21h. Ne manquez pas le rendez-vous. Une rafale de tubes avec pour bien débuter Catherine Van Dasburg et Maria Carré sera également là pour la douceur avec Fantasy sur Fréquence 3.

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Sur Fréquence 3, je voudrais vous parler d'un bon plan sortie et c'est mon coup de cœur de la semaine. Ouais, ça m'arrive des fois. C'est la pêche de l'écrevisse que vous pourrez découvrir à Chouzy-sur-Cisse. Si vous avez envie d'une sortie originale en famille ou entre amis, direction Chouzy-sur-Cisse pour découvrir la pêche de l'écrevisse. Ce sera ce samedi de 9h30 à 12h au plan d'eau de la Balastière de la Syrie. C'est gratuit, c'est organisé par la Fédération départementale de pêche du Loir-et-Cher. Et cette matinée, ce sera l'occasion d'en apprendre davantage sur l'écrevisse, sa pêche, la réglementation et bien évidemment une dégustation. Voilà, n'hésitez pas, rendez-vous dès 9h30 et jusqu'à midi au plan d'eau de la Balastière de la Syrie à Chouzy-sur-Cisse. En plus, c'est gratuit, c'est une sortie plutôt sympa. La suite en musique, S Club 7 et le duo Corneille et Vita. Voici Ensemble sur Fréquence 3.

0: Sur Fréquence 3 dans un instant, encore une idée sortie originale et sympa. Ce week-end, c'est les journées du patrimoine, mais pas seulement. Ce bon plan sorti, vous voulez tout savoir, bah vous ne bougez pas. C'est après Adela et son beurre.
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Alors ce week-end, c'est les journées du patrimoine. Oui, mais pour participer aux journées du patrimoine avec vos enfants et que ce soit sympa et ludique, eh ben, je vous emmène dans les archives départementales qui organisent un escape game ce samedi de 14h à 15h et de 16h à 17h de rue Louis Baudin. C'est gratuit. Découvrez le trésor de l'artiste inconnu qui transforme les visiteurs en apprentis archivistes chargés de résoudre une énigme à partir d'une mystérieuse lettre retrouvée dans un grenier. Chaque séance est limitée à 6 personnes. Vous l'avez compris, la réservation est obligatoire au 02 54 58 41 24. 02 54 58 41 24 pour cet escape game aux archives départementales. On va se quitter dans quelques instants. Ouais, avant cela, un petit peu de musique. Avant de retrouver Alain, il y aura DHT. Et là, c'est Parsec, avec aucun effort. On va en faire un petit peu quand même, hein.

0: On termine sur quelques notes de piano. Je vous remercie de nous avoir suivis tous et toutes, aussi nombreux pour Longe 13. On se retrouve demain avec grand plaisir pour de nouveaux bons plans sortis en mode pré-week-end. Et bah, je vous salue, je vous remercie. Et on retrouve qui ? On retrouve... Chut, on écoute la télé, c'est avec Alain. Bonjour Alain.
1: Allez, merci Nora d'avoir accompagné les auditeurs jusqu'à moi. Et puis, quant à toi, on te retrouve demain dès 11h, évidemment, sur Fréquence 3 pour de nouvelles heures de bonheur avec Nora, évidemment. Et en attendant, bah, voici tout de suite la quotidienne de Chut, on écoute la télé. C'est parti.
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1: Et bonjour à toutes et à tous, ravi de vous retrouver sur Fréquence 3 pour ce mercredi avec aujourd'hui au programme votre soirée télé, mais aussi bien sûr l'Infomédia. Et puis aujourd'hui, le mercredi, c'est les sorties ciné. On va vous dévoiler notre coup de cœur cinéma de la semaine.
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1: Et on démarre avec votre soirée télé de ce mercredi 16 septembre avec ce soir sur TF1 la suite de votre série Tracker. La saison 2 continue avec les épisodes 14 et 15. Sur France 3, le monument préféré des Français présenté par Stéphane Bern. À l'approche de la 43e édition des Journées européennes du patrimoine, Stéphane Bern propose une découverte de la richesse du patrimoine culturel français. Sur Canal+, libre-échange avec Dakota Johnson. Et puis ce soir sur France 4, Taratata 100% live. Présenté par Nagui avec le numéro 600, les meilleurs moments. Sur France 5, la grande librairie présentée par Augustin Trapenard en direct. Et puis sur M6, ce soir, Patron Incognito fait son grand retour. Et c'est à la tête du Buffalo Grill que Robert Guillet va se plonger dans sa propre entreprise. Sur Arte, Two Lovers, c'est donc du cinéma avec Joachim Phoenix. Sur W9, Enquête criminelle, présentée par Nathalie Renoux. Sur TMC, Maison de retraite 2 de Claude Zidi Junior. Et puis ce soir, sur ses stars, c'est le film Riddick. Sur TFX, Cleaner, les experts du ménage. Sur TF1, série film Retour vers le futur. Et sur Nouveau 19, ce soir, ça sera l'émission Vos objets valent de l'or. Sur RMC Life, Cold Case, affaires classées. Et puis notre coup de cœur de ce mercredi 16 septembre, il va à la série de France 2, Les Évaporés, avec le 3e et 4e épisode inédit de votre série avec Alexia Barlier et Foued Amara. Ou l'histoire de Georges, 75 ans, qui dit disparaît lors d'un voyage organisé avec d'autres personnes âgées. Vous allez voir une intrigue bien ficelée.
4: Le tatouage, Mathias a le même au même endroit.
5: Je suis pas sûr que tu rendes service à Mathias hein, en donnant ces images à la police.
4: Il y a un truc que je vous ai pas dit. Mathias, il a fait un an de prison quand il était jeune.
6: Et un psy ?
7: Je suis membre d'un club privé. Il m'arrive parfois de faire appel à un service d'escorte. Et là, la gérante du club m'a présenté une nouvelle fille, Nikki. Alors que je la raccompagnais, ce type cagoulé qui m'est tombé dessus.
8: Ah, je me suis rendu au square Colbert, là où il a dit qu'il avait déposé Nikki et l'escorte. Mais c'est pas clair.
4: Vous l'avez agressée.
7: Mais il y a quelque chose que vous n'avez pas vu sur la vidéo.
4: Quoi ?
7: Elle était terrorisée. Ce type a enlevé Nikki.
4: Vous mentez ?
7: Non. Vérifiez vos infos avant de faire chier les gens.
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1: Et dans l'Infomédia de ce mercredi, tourné l'année dernière à Strasbourg et ses environs, les 4 épisodes de la mini-série Sœurs sont réalisés par Julie Rohart, d'après un scénario d'Olivier Pouponneau, sur un format de 52 minutes pour cette production Bonne Pioche Story, et qui est visible dès maintenant sur la plateforme France.tv. Une diffusion suivra dès le mardi 30 septembre à partir de 21h10 avec 2 épisodes à la suite. On y retrouve Lola Devers, Nicolas Gobbe au casting ou encore Amaury de Crayancourt. Adèle Gallois et Vincent Hennen. Elodie et Elisabeth sont deux sœurs jumelles que tout oppose et un soir elles reprennent le jeu de leur enfance et changent leur vie juste pour quelques heures. Mais ce soir-là, Elodie, l'une des deux jumelles, est assassinée dans la peau de l'autre. Rongée par la culpabilité et la peur, Elisabeth va rester bloquée dans la vie de sa sœur pour enquêter sur ses meurtriers. Dans la peau d'Elodie, Elisabeth va faire des découvertes inattendues sur elle-même mais surtout sur sa jumelle.
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1: Et aujourd'hui, dans les salles, notre coup de cœur ciné est consacré notamment à Histoire de la nuit, le film de Léa Missius avec Asia Herzi et Benoît Magimel et Bastien Bouillon. L'histoire de Nora, Thomas et leur fille Ida qui vit dans une ferme isolée avec pour seule voisine Christina, une peintre italienne incarnée par Monica Bellucci. Alors que tout le monde prépare une soirée d'anniversaire surprise pour Nora, trois hommes rôdent autour de la maison et s'invitent à la fête, faisant ressurgir des secrets bien gardés. Et puis, film choc aujourd'hui également dans les salles, le très beau film de Géraldine Nakache, Si tu penses bien, avec Monia Chokri, Nils Schneider et Clémentine Célarier. Lorsque Gilles rencontre Jacques, leur amour est évident, mais l'intensité des débuts laisse place à une relation où elle se sent de plus en plus enfermée, jusqu'à en perdre ses repères. Jacques la rassure, si elle pense bien, il ne lui arrivera que du bien. Peu à peu, Gilles comprend que le contrôle qu'il exerce sur sa vie. Et là, les choses vont plus du tout se passer de la même façon. Voici la bande-annonce.
6: Jacques m'a toujours dit, je pense qu'il faut attendre la bonne. Je pense qu'elle viendra au bon moment. Mmh. Et comme tu sais, si tu penses bien,
9: il t'arrivera
6: que du bien. Mazal Tov.
9: Demain, je te mets enceinte.
10: Je peux l'embrasser juste une minute.
11: Et bon,
9: pourquoi faut que tu te reposes, mon amour.
10: Une minute.
9: Anna, elle est fatiguée. Ça suffit, Kay.
12: Juste sa maman.
13: Tu fais du mal à ton enfant. C'est mon enfant aussi, Gilles.
14: Je préfère qu'elle bouffe du lait en poudre que tu la bousilles avec tes merdes, là.
9: Oh, tu pleures encore comme ça devant ma fille, je te jure, je t'envoie à l'hôpital.
13: T'es une égoïste de merde.
12: Pas, s'il te plaît.
6: Un, ça se dit Erad. Sa valeur numérique, c'est 13. C'est la même valeur numérique que le mot amour. Ça veut dire que c'est en faisant un qu'on peut s'aimer.
15: Comment je suis posée faire un? Moi, avec quelqu'un qui supporte ni ma famille, ni mon travail, ni mes amis.
6: En faisant un, Gilles, sans les autres.
15: Ma famille, mes parents, ça, c'est les autres.
6: Pas d'histoire.
9: Tu manges, Gilles?
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1: On termine avec les anniversaires de stars et on va souhaiter un joyeux anniversaire aujourd'hui à Cathy Melua, la chanteuse fête aujourd'hui ses 42 ans. Joyeux anniversaire à l'actrice Rossy de Palma qui fête aujourd'hui ses 62 ans. Joyeux anniversaire à Cécile de Minibus, l'animatrice qui fête aujourd'hui ses 56 ans. Et puis on va souhaiter également un joyeux anniversaire aujourd'hui à Laurent Fontaine. Il n'y a que la vérité qui compte et oui, fête aujourd'hui ses 64 ans.
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1: Chut, on écoute la télé, la quotidienne, c'est fini pour aujourd'hui. Aujourd'hui, on se retrouve demain à partir de 12h45, du lundi au samedi. C'est le rendez-vous sur Fréquence 3, ne pas rater. Chut, on écoute la télé, la quotidienne, pour ne rien rater de l'actualité culturelle. Et puis notre émission 100% digitale sur fréquence3.com, c'est chaque lundi dès 9h en ligne, avec de nombreux invités, cinéma et télévision, des équipes de films, des comédiens sont présents avec nous, bien évidemment, pour décrypter l'actualité culturelle de la semaine. Et puis vous pouvez bien sûr suivre notre actualité aussi sur nos réseaux sociaux, Facebook et Instagram. Chut, on écoute la télé. On vous invite à nous rejoindre. D'ici quelques minutes, c'est une rafale de tubes 100% française qui débarque. C'est French Radio dès 13h. En attendant, bon appétit si vous êtes à table et je vous dis à demain.
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1: Merci Nora et on te retrouve demain.
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1: 13h sur la radio locale. On commence French Radio avec Yoa, Mylène Farmer ou encore Zawi. Ce sera juste après des idées sorties dans l'agenda.
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3: Samedi à 17h, un concert à la médiathèque de Vendôme dans le parc Ronsard. Le duo de guitaristes Costa Costa propose un voyage musical entre virtuosité et sensibilité. L'entrée est gratuite et la réservation est conseillée. Vendredi à 20h30, la vallée de Ronsard accueille Épique, une création de la compagnie Théâtre Brut, mêlant théâtre, cinéma et musique symphonique dans un décor patrimonial. Un spectacle en plein air qui revisite les grands mythes et les héros. Il est accessible dès 8 ans. À Vendôme, ce samedi, dans le cadre des Journées du Patrimoine, l'atelier Marie d'Age à Vendôme ouvre ses portes de 9h à 12h30, de 13h30 à 16h30. L'occasion de découvrir un savoir-faire d'exception, la porcelaine peinte à la main. Une visite guidée est proposée avec démonstration de peinture par les artisans. À Vendôme, à la médiathèque, ce samedi à 16h, il y a partage de lecture, un moment convivial autour de vos lectures préférées.
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0: Nouveauté Fréquence 3, la radio locale, Johnny Lane avec Il faut que tu m'attendes.
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0: Allez, je vous propose cette C'est la brocante organisée par le comité des fêtes Celle-toi. Ça se passera à Cellettes ce dimanche de 6h30 à 18h. C'est sans réservation, uniquement réservé aux particuliers. Un emplacement de 5 mètres est à 8 euros. Ça se passera à l'espace Beuvron. Pour plus d'infos, comité fêtes celle-toi@gmail.com ou le 06 65 24 92 97 06 65 24 92 97. Attention, la brocante sera annulée en cas de pluie. Et on enchaîne French Radio avec Manon Lisa, Emily Smil ou encore Olivia Stone et Sublime. 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

0: Les Nègvarons avec Diaspora sur la radio locale Fréquence 3. Ce samedi, vous avez pu assister au festival H-Run et les concerts en direct ici même sur la radio locale Fréquence 3. Et bah tiens, vous allez pouvoir retrouver les interviews sur notre site fréquence3.com via l'article en question. N'hésitez pas à aller faire un petit tour et vous pourrez également retrouver ceux de Terre du Son. J'avais eu la chance d'interviewer Moziman ou encore Jen de Superbus qu'on s'écoutera justement juste après une courte pause avec Kyo et OK K.O.
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5: Salut, c'est Jen de Superbus sur Fréquence 3.

0: Le nouveau Lenny, ça s'appelle Antidote.
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0: On propose la deuxième édition de la petite fête qui se passera ce samedi à Azé à partir de 16h au stade de foot, au programme des animations pour petits et grands, buvettes et restauration sur place, village associatif, et la soirée se finira avec le feu d'artifice. Pour plus d'infos, la page Facebook La Petite Asso. Allez, on va enchaîner et on finira French Radio avec Elliot. On aura également Maël et la saison aimée Éléments.

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1: Merci d'avoir choisi Fréquence 3, la radio locale.
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1: Un petit peu moins de 14h. Côté musique, c'est Donna Lewis, Purple Disco Machine ou encore Temper City. Excellent moment en notre compagnie.
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0: Samouraï J avec Obsession.
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0: Allez, si vous êtes gourmand et gourmande, je vous propose cette soirée moule frites arrossée organisée par le comité des fêtes ce samedi à 19h30 au tarif de 25€ pour les adultes et 12€ pour les enfants de 5 à 12 ans avec moule frites à volonté, apéritif, dessert et vin inclus. L'abus d'alcool est dangereux pour la santé, à consommer avec modération. Alors les inscriptions étaient jusqu'à la semaine dernière, mais peut-être qu'il reste des places. N'hésitez pas à contacter le 06 86 83 86 21. 06 86 83 86 21 ou bien le 06 34 33 99 18. 06 34 33 89 18. Et si on enchaînait jusqu'au collecteur de la nuit avec Maroon 5, Peter Cincotti. Et là, c'est Eddie De Preto qui est sous influence.
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0: Ah, c'était bon ça, Lady Easy Love sur la radio locale Fréquence 3. Vous pouvez retrouver ce type dans Fréquence 3 Collector les années 90 et 2000 tous les soirs 19h-20h, mais également dans l'émission Club Mix qui commence, je vous le rappelle, avec le nouveau show de Dario qui s'appelle Radio New York. C'est tous les vendredis dès 22h. On enchaîne ensuite avec notre ami Nick Rubber et le samedi, rebelote avec Sylvain Diems, 20h-21h pour Carpe Diems. Je vous retrouve de 21h à 22h pour l'Extremix. 22h-23h, c'est le mix de Jerry Ora et 23h minuit, le mix de Laurent Shark. Et la nuit de minuit à 2h, vous retrouvez la playlist Club Mix pour passer en mode clubbing, le meilleur du son club dance house en non-stop, sans aucune pub. Et ça, c'est plutôt cool, que ce soit le samedi ou bien le vendredi. Allez, on enchaîne avec Time Machine 1985. On aura également Imposter signé Louis Tomlinson.
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1: Joseph Kamel et Vita avec Jamais sur la radio locale Fréquence 3. Je vous propose cette brocante vie grenier organisée par l'APE Foch. Ça se passera ce dimanche, avenue Maréchal Foch, entrée par le rond-point Cabochon, 2,50€ le mètre. Les exposants, c'est de 6h à 18h et pour les visiteurs, de 6h30 à 18h. Buvette et restauration sur place pour réserver et vous renseigner. Ça se passe au 06 31 59 93 38. 06 31 59 93 38. L'heure se finira avec Russian Roulette signé Rihanna. On aura également Marine. Et là, c'est Mika en mode relax. Take it easy. Bon, je vais pas monter dans les aigus. 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
1: la radio locale, légèrement moins de 15h. Une rafale de tubes avec James Morrison, Alex Hepburn ou encore Another et 54 Ultra. Passez une très belle journée.
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Il y a paquet signé Farocco, Greasy et Steve Aoki sur la radio locale Fréquence 3. Je vous propose d'apprendre la magie, d'apprendre à faire disparaître, disparaître et surtout émerveiller. Alors si vous voulez tester, les cours d'essai sont gratuits aujourd'hui de 16h30 à 19h. Ça se passe avec César H au Capado de Saint-Gervais-la-Forêt. Plus d'infos, c'est au 06 73 56 58 41. 06 73 56 58 41. Je ne sais plus si je vous ai dit l'heure, mais c'est de 16h30 à 19h. On enchaîne avec Calvin Harris et Florence Welch, December 10, encore This Is avec Maniac. Sérieux?

0: Et c'est bon ça, Aretha Franklin avec Fink sur la radio locale Fréquence 3. 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James Blunt ou encore Clan, ça arrive juste après ça.
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0: Chaussureau, signé Teddy Bear.
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0: Je vous propose cette exposition clin d'œil et rêverie contemporaine d'Elisabeth Fourgeot-Bourgeois qui se passe en ce moment à Frédéval jusqu'à samedi de 14h à 18h aujourd'hui, demain, après-demain ou encore samedi en entrée gratuite. Plus d'infos, cphv41.fr ou alors le 02 54 82 35 01. 02 54 82 35 01. Et si on enchaînait, qu'on finissait l'heure, tiens, avec Alpha et Manu Chao. On aura également Mylène Farmer. Et là, c'est Dan Thomas avec Miss California. 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Merci de nous avoir choisis. C'est la radio locale dans le Loiret.

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1: À l'heure du studio, il est 16h.
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1: C'est la radio locale Fréquence 3 que vous avez choisi. On vous remercie, ou Bastinck, Dua Lipa ou encore Teddy Swim Saïb. Juste après, un petit point sur l'actu.
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3: Ciel voilé demain matin avec des températures comprises entre 16 et 17 degrés en Touraine et dans le Loir-et-Cher. Dans l'après-midi, c'est plus nuageux et 22 degrés pour les maximales. La maison du souvenir de Maillé, victime d'un piratage de ses serveurs. Le musée qui retrace le massacre des habitants par les Allemands en 1944 pourrait perdre tous ses documents. Les pirates demandent une rançon de plus de 4 300 € sous 48 heures. 300 personnes devant la centrale nucléaire de Chinon hier. Les agents se sont mobilisés pour conserver leurs avantages. Des tarifs préférentiels pour le gaz et l'électricité. En politique, la primaire de gauche pour 2027 est fixée. 5 candidats en lice, dont Olivier Faure, Raphaël Glucksmann, Ségolène Royal. Philippe Brun, lui, a été exclu après des accusations de violence. Le panier moyen s'envole au supermarché, selon une étude publiée ce matin. Les fruits et légumes flambent particulièrement. Salade et tomates ont pris plus de 20% en un an à cause de la sécheresse de l'été et du prix du carburant. Même tendance pour les surgelés. Sur les rails, l'italien Trenitalia ouvre ce matin sa billetterie pour Noël et le Nouvel An avec des prix dès 23 € entre Paris et Marseille, Lyon ou Milan. Sport football, l'Europa League démarre ce soir, Lyon à Anderlecht, Rennes à Sturm Graz, Marseille jouera demain en Turquie.

0: Ce n'est plus Miley Cyrus, mais Miley tout court avec Bass Specialties.
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0: Et je vous propose ces rencontres littéraires qui se passent à la médiathèque Nef Europa de Montoire sur le Loir avec les auteurs de l'association Littère Art 41 et leur nouvelle revue Zone 41. Ça se passera ce samedi à 11h, ce moment privilégié d'échange autour de l'écriture, de la lecture et de la création littéraire. Plus d'infos auprès de la médiathèque au 02 54 72 72 60, 02 54 72 72 60 ou directement quartier Maresco. On enchaîne avec Pitbull et Neyo, on aura également Naika et là c'est Soprano en mode DJ.

0: C'est le groupe français Bandolero qui sortait Paris Latino en 1983 sur la radio locale Fréquence 3. Ce titre a été classé 3e chez nous en France entre 83 et 84, second en Italie ainsi qu'en Suisse, et 9e chez nos amis néerlandais aux Pays-Bas. Voilà, hein, pas mal hein, pour ce titre au niveau du classement dans les charts européens. On enchaîne avec Paris Paloma et Miyazaki, ça arrive juste après ça.
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Après sa soirée mondaine, elle nous propose une Bella Vita Oria sur la radio locale Fréquence 3. On enchaîne, on regarde ensemble ce que vous allez pouvoir faire. Cette pêche à l'écrevisse qui vous attend à Chouzy-sur-Scie si vous voulez une sortie originale en famille ou entre amis. Ce samedi de 9h30 à midi au plan d'eau de la Balastière de la Syrie. C'est gratuit, c'est organisé par la Fédération départementale de pêche du Loir-et-Cher et l'AAPPMA de Blois. Cette matinée qui sera l'occasion d'en apprendre davantage sur l'écrevisse, sa pêche, la réglementation et également déguster. Bah oui, puisque c'est prévu au programme. Sortie conviviale et originale pour découvrir une autre facette de la pêche en Loir-et-Cher. Ça peut donc être plutôt sympathique. Azaf Avidan and the Mojos, Kinve ou encore Air avec Kelly Watch the Air. Passez une excellente soirée. On se retrouve quant à nous demain, même heure, même station, 17h. C'est Guillaume, Jérôme et Émilie pour l'After Fréquence 3.

0: Bon après-midi sur Fréquence 3, il est 17h.
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0: Et la store commence avec Sean Paul dans quelques instants. Classique et juste avant, c'est Olivia Dean avec So Easy sur Fréquence 3. D'abord les infos.
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4: Ciel voilé demain matin avec des températures comprises entre 16 et 17 degrés en Touraine et dans le Loir-et-Cher. Dans l'après-midi, c'est plus nuageux et 22 degrés pour les maximales. La maison du souvenir de Maillet, victime d'un piratage de ses serveurs. Le musée qui retrace le massacre des habitants par les Allemands en 1944 pourrait perdre tous ses documents. Les pirates demandent une rançon de plus de 4 300 € sous 48 heures. 300 personnes devant la centrale nucléaire de Chinon hier. Les agents se sont mobilisés pour conserver leurs avantages. Des tarifs préférentiels pour le gaz et l'électricité. En politique, la primaire de gauche pour 2027 est fixée. 5 candidats en lice, dont Olivier Faure, Raphaël Glucksmann, Ségolène Royal. Philippe Brun, lui, a été exclu après des accusations de violence. Le panier moyen s'envole au supermarché, selon une étude publiée ce matin. Les fruits et légumes flambent particulièrement. Salades et tomates ont pris plus de 20% en un an à cause de la sécheresse de l'été et du prix du carburant. Même tendance pour les surgelés. Sur les rails, l'italien Trenitalia ouvre ce matin sa billetterie pour Noël et le Nouvel An avec des prix dès 23 € entre Paris et Marseille, Lyon ou Milan. Sport football, l'Europa League démarre ce soir, Lyon à Anderlecht, Rennes à Stumgras, Marseille jouera demain en Turquie.
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0: retrouver pour terminer cette journée jusqu'à 19h avec toute l'équipe au rendez-vous. Il y a Émilie qui est là. Tout va bien, Émilie ?
1: Je suis là, tout va bien les garçons.
0: Et il est toujours fringant avec toutes ses dents. C'est Jérôme qui est avec nous.
2: Hello, j'ai un problème sur notre générique.
0: Ah, qu'est-ce qu'il a notre générique?
2: J'ai un c'est qui comme le démon de minuit à chaque fois que je l'écoute.
0: Ah, alors attends, on va le remettre parce que j'ai pas
1: fait... Ouais, vas-y.
0: C'est qui
1: Oh non. Mais du coup, on va à chaque fois penser à ça.
0: J'avais jamais fait gaffe et c'est vrai que maintenant j'ai envie de... Oh, tu viens de flinguer le générique, Jérôme.
2: Vas-y, ouais, remets-le. Et on ne dit rien.
0: D'accord.
2: On ne dit rien, ouais. Et on y pense très fort, d'accord?
0: D'accord, ok.

0: c'est qui. Ok.
1: Qui fait ça sur les démons de minuit, tout ça là. Qui le fait encore?
2: Moi
1: aussi, à toutes les soirées, c'est horrible.
0: Je suis désolé de te le dire, si le DJ est bon, il le fait lui-même.
1: Ah, c'est vrai.
2: Il a une chambre d'écho, bien sûr.
0: Ah oui, attendez, est-ce que ça va? Allez, Zeki, on y va.
2: Et il peut varier avec un qui ça.
1: Oui, c'est vrai.
0: Oh, tu viens de nous flinguer le générique pour le reste de la saison, là, c'est pas cool.
1: Ouais,
2: mais je pense que les gens vont le faire et ça va les rendre heureux.
1: Oui.
0: Ouais, bah écoutez, on va faire ça. De toute façon, on va pas le changer maintenant. Hein.
2: On est bloqué. Ça nous coûte une fortune en micro.
0: En attendant, on te remercie vraiment pas. Dans un instant, il y aura la ref. On va expliquer un phénomène d'Internet. Et puis avant ça, Chloé Kisha avec Question of the Day sur Fréquence 3. C'est parti.

0: pas nous faire plaisir. Pendant 30 jours, le mois complet, vous vous engagez à supprimer toutes les dépenses non essentielles. Je précise, ce qui est autorisé, les charges fixes indispensables, hein, on va payer son loyer, etc.
1: Voilà, t'arrêtes Netflix, t'arrêtes des trucs comme ça. Quoi.
0: Alors on arrête. Guillaume, c'est pour toi. Les achats impulsions, les petites sorties shopping, les sorties au restaurant, les sorties au bar, les livraisons de repas, les cafés à emporter, les abonnements superflus. Et vous savez quoi, il y a 51% des jeunes qui se disent prêts à le faire. Et on estime que si vous le faites pendant un mois, vous pourriez économiser un peu plus de 200 euros.
2: Ah ouais? Wow.
0: Ah ouais.
1: Et moi déjà je paye pas les cafés à la radio parce que c'est toi qui les payes. Donc
2: Tu fais déjà des économies. Hein.
1: Non mais l'autre jour j'étais en train de me dire si j'arrêtais mon abonnement plateforme streaming Netflix Disney Plus etc. J'économiserais de ouf.
2: Voilà. Mais tu m'étonnes.
1: Mais j'ai des enfants à gérer. Du coup je me dis j'achète ma tranquillité donc.
0: Ouais ça t'évite de payer une nounou du coup.
1: Ça coûte plus cher ça. Pour l'instant il y aura le journal des bonnes nouvelles sur Fréquence 3 et d'abord Adèle Castillon avec Été avec toi. Okay.

0: Fréquence 3, le collecteur avec Daryl Hall et John Oates pour Out of Touch. Le journal des bonnes nouvelles, Jérôme.
1: Il y a Patrick Fiori qui a été désigné parrain du 40e Téléthon. Je vous rappelle les dates, 4 et 5 décembre prochain sur France Télé. C'est, on va dire, un fidèle de l'émission, puisque le papate, il a fait 11 participations et il a dit, c'était avec une immense émotion et une grande fierté de succéder à Santa pour cette édition anniversaire. Oui, il a cette voix-là.
2: Bonne nouvelle, hein, vraiment.
0: Super, merci Jérôme. Les trois signes top demain, qui va passer une meilleure journée? On vous dit tout maintenant sur Fréquence 3, Émilie.
2: Allez, demain, on aura les taureaux, les lions et les capricornes. Donc, pour les taureaux, tout au long de la journée, vous propagerez votre bonne humeur et votre joie de vivre. Pour les lions, vous serez sociable et plein d'entrain. Et enfin, les capricornes, tout vous réussira. C'est le moment d'être fier de vous.
0: Merci, Émilie. Vous retrouvez l'horoscope complet demain matin dans le Gros Réveil avec Jérém sur Fréquence 3. Le jeu dans quelques instants pour s'amuser tous ensemble. Et avant ça, December 10 avec Us Against the World.
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0: bon après-midi sur Fréquence 3 avec Louisa, c'était Jetlag. Le jeu, c'est de retrouver l'année d'un titre, d'un film, d'une série, d'un événement ou d'une date de naissance aussi. Le plus proche à chaque fois remporte le point. On y va, on va commencer avec cette proposition. Quelle est l'année de sortie de ce titre ? Oh ! The White Stripes avec Seven Nation Army. On l'entend tout le temps dans toutes les soirées, ce morceau-là. De toute façon, il est devenu indémodable. Mais il est bien sorti un moment, ce morceau-là.
1: 2000.
0: 2000 pour Jérôme.
2: Hein ? Oh là là, moi je vois ça vachement vieux.
1: C'est parce que tu me regardes.
2: Bah, du coup, je vais dire 98.
0: 2003, bravo Jérôme, ça te fait un point.
2: Et comment c'est possible? Je vois ça vachement vieux.
0: Ben non, c'est le début des années 2000 de White Strap avec Seven Nation Army. Question cinéma pour continuer. En quelle année est sorti le film La Cité de la Peur des Nuls? Waouh.
2: Oh là.
0: Vraiment un bon film ça pour rigoler.
1: 1996.
0: 96 pour Jérôme.
2: 98, je vais rester là-dessus.
1: Je crois que c'est même avant.
0: 94, bravo Jérôme, un point en plus.
2: Oh là là.
0: Non mais c'est une machine de guerre aujourd'hui. C'est une machine de guerre. Deux points pour Jérôme. Émilie, soit tu marques là, soit c'est quittas les bananas.
2: Perdu, j'ai compris.
1: En dos même.
0: En quelle année est née l'actrice Zendaya, révélation de la série Euphoria, interprète de Shani dans la saga Dune? En quelle année elle est née? Elle est belle Zendaya.
1: 2002.
0: 2002 pour Jérôme.
2: Elle est jeune, je dirais 2005.
0: Le point est pour Jérôme. C'était 96 pour l'année de naissance de Zendaya. Hein? Nous n'irons pas plus loin, mesdames, messieurs. Bah oui, plus jeune. Qu'est-ce qui se passe? Généralement, c'est ton jeu, ce truc, Émilie.
2: Oui,
0: là.
2: Alors, je vais t'expliquer. C'est mon jeu quand c'est des années de sortie de musique.
0: Ah, ouais, d'accord.
2: Souvent, c'est sur la musique que je suis un peu plus forte. Mais là, ciné, tout ça, c'est moins mon truc.
1: Oui, on fera un C'est quelle année ça, la musique qu'Emilie écoute et pas Jérôme. On a qu'à faire ça, tiens.
0: Ouais, après, si on fait qu'un jeu pour toi, ça va pas être marrant non plus, tu vois.
1: Ouais, c'est pour tout le
0: bravo,
1: monde.
0: Bravo, Jérôme, bravo.
1: Merci, Guillaume. En plus, c'était très bien écrit comme jeu.
0: Oh, merci. Bon, dans un instant, il y aura le numéro 1 Fréquence 3 et le Star Flash, l'actu People et Média. Et juste avant, Niarv Barclay avec Crazy sur Fréquence 3.

0: Sound of Legend sur Fréquence 3 avec San Francisco. Le Star Flash, c'est l'actu People et Média. Comme tous les jours, on fait le point avec Émilie. On commence par quoi ?
1: Ah, vous allez soupirer. Allez-y, soupirer tout de suite.
2: Oh non, pas Céline Dion.
1: Voilà. On va commencer avec Céline Dion, puisqu'on apprend, selon plusieurs médias, que Jean-Jacques Goldman va bel et bien être à la Plénitude Arena pour l'un de ses concerts. Mais alors attention, il ne sera pas du tout sur scène. Le chanteur préféré des Français sera dans le public pour voir le show, comme tout le monde.
2: Ah, voilà. On va commencer à faire qui vient à ses concerts maintenant.
1: Bah, attends, Jean-Jacques, quand même.
0: Il y avait du beau monde samedi pour la première.
2: Oui, t'en as pas fait un article, hein, vraiment.
1: Non, mais là, on attendait tous Jean-Jacques Goldman
0: sur scène. Mais on l'attend pas dans la salle, on l'attend sur scène, Émilie.
1: Eh ben, il sera là, mais pas sur la scène.
0: Eh ben, arrange-toi, passe-lui un coup de fil et puis gère l'histoire.
3: Je suis tellement content de le voir.
1: Voilà. Côté télé maintenant, écoutez, ça là, elle est pas mal. M6 va peut-être bientôt diffuser une nouvelle émission. La chaîne veut adapter un format australien qui s'appelle Buying Blind. En gros, c'est comme Marié au premier regard, mais version immobilier. Je vous explique le concept.
0: Moi, je vous explique aussi.
1: Je trouve ça fou. C'est des Français qui cherchent la maison de leur rêve. Ils n'ont pas forcément le budget. Et M6 va envoyer une équipe d'experts pour leur trouver la maison idéale. Jusqu'ici, bon, pas de problème. Sauf que les candidats devront l'acheter sans jamais avoir vu la maison.
0: C'est mort. C'est impossible.
2: Autant Marié au premier regard, on va dire qu'il y a un petit pourcentage que je pourrais le faire. Autant, pas une maison.
1: Je trouve ça dingue.
0: C'est risqué, mais ça peut être marrant. Bah, effectivement, on regardera. Et la dernière info, Émilie, pour aujourd'hui.
1: Petite info rigolote pour terminer. L'actrice Dakota Johnson, vous voyez qui c'est, 50 nuances de gris, tout ça, très belle femme. Eh bien, elle a donné son secret de beauté. Et alors, écoutez bien, pour être belle comme elle, il faut dormir 13 heures par nuit. Voilà, elle dit, je me lève pas tant que je n'ai pas dormi au moins 10 heures. Et là, ça se voit qu'on n'a pas la même vie.
2: Tu dors pas beaucoup, toi, Guillaume.
0: C'est pas très gentil ce que tu fais, mais moi j'ai mes dents, elles sont nickel, regarde.
1: Mais qui peut dormir 13 heures ?
0: Les gens qui travaillent pas.
1: Non, mais dans une vie de tous les jours, la semaine, tu peux pas. Oui, le week-end, mais elle, c'est tous les jours.
2: Eh ben, tu te couches très tôt.
0: Enfin, là, tu te couches la fin d'après, mais... enfin, c'est compliqué. Enfin,
2: je dors une partie, moi je vous le dis pas, mais je dors une partie de l'émission.
0: Ça peut expliquer pas mal de choses. Merci beaucoup, Émilie. On va retrouver le numéro 1 Fréquence 3 qui va nous ramener en 2000 avec Madonna et Music. C'était le grand retour de Madonna en 2000 à l'époque avec Mirwes qui avait produit son album. Il faut savoir que Madonna et Mirwes se comprenaient pas, ils parlaient pas la même langue. Hein. Lui, il parlait pas très bien anglais, elle parlait pas du tout français. Donc du coup, l'essentiel des communications concernant l'album se sont faites par gestes et mimiques, histoire de composer le titre avec Madonna qui devait, à l'époque où elle pouvait encore en faire, des mimiques. On remonte en 2000, numéro 1 Fréquence 3, Madonna et Music. Hey Mr. DJ, put a record on.

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1: Bienvenue à vous sur Fréquence 3, il est 18h.
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1: L'after continue avec le petit truc en plus d'Emily. Il y aura Eric Prydz juste avant et Clan. J'adore ça, c'est Café Conron sur Fréquence 3.
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3: Ciel voilé demain matin avec des températures comprises entre 16 et 17 degrés en Touraine et dans le Loir-et-Cher. Dans l'après-midi, c'est plus nuageux et 22 degrés pour les maximales. La maison du souvenir de Maillé, victime d'un piratage de ses serveurs. Le musée qui retrace le massacre des habitants par les Allemands en 1944 pourrait perdre tous ses documents. Les pirates demandent une rançon de plus de 4 300 € sous 48 heures. 300 personnes devant la centrale nucléaire de Chinon hier. Les agents se sont mobilisés pour conserver leurs avantages. Des tarifs préférentiels pour le gaz et l'électricité. En politique, la primaire de gauche pour 2027 est fixée. 5 candidats en lice, dont Olivier Faure, Raphaël Glucksmann, Ségolène Royal. Philippe Brun, lui, a été exclu après des accusations de violence. Le panier moyen s'envole au supermarché, selon une étude publiée ce matin. Les fruits et légumes flambent particulièrement. Salades et tomates ont pris plus de 20% en un an à cause de la sécheresse de l'été et du prix du carburant. Même tendance pour les surgelés. Sur les rails, l'italien Trenitalia ouvre ce matin sa billetterie pour Noël et le Nouvel An avec des prix dès 23 € entre Paris et Marseille, Lyon ou Milan. Sport football, l'Europa League démarre ce soir. Lyon à Anderlecht, Rennes à Stumgras. Marseille jouera demain en Turquie.
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0: Bon début de soirée sur Fréquence 3 avec Eric Pritz pour Piano.
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0: Le petit truc en plus, la petite astuce qui facilite la vie de tous les jours. On parle de quoi, Emilie, aujourd'hui ?
2: Une astuce couture, ça va vachement vous plaire ça les garçons. Non mais attends, on a tous galéré au moins une fois à mettre ce fameux fil dans le petit trou de l'aiguille, on est d'accord ? Mmh. Parce que souvent le fil, qu'est-ce qu'il fait ? Il est un peu ébouriffé là. Et souvent voilà, on met un petit peu dans la bouche un peu de salive histoire de recoller un peu le fil pour le mettre, ça marche pas. Mmh. Et en fait j'ai la solution, au lieu de mettre ça dans la bouche, vous allez prendre un savon dur, d'accord ? Et vous allez frotter. Vous allez frotter votre fil sur le savon et là, le fil ébouriffé va coller et là, vous allez pouvoir réenfiler dans l'aiguille.
0: Merci beaucoup, Émilie. Écoute, j'irai me dépêcher d'aller frotter mon fil sur du savon. J'ai peur que ta phrase, elle était très mal partie.
2: Frotte bien ce que tu veux sur le savon, d'ailleurs.
0: Mais tout est sujet à dérapage sur cette rubrique-là. Voyons, écoutez, bon. On enchaîne, ça ? On peut enchaîner ?
3: Oui.
0: Non, on enchaîne. Allez, parce que... Sur 100 Français dans quelques instants, et juste avant Francis on my mind sur Fréquence.

0: Fréquence 3 avec Savage Garden pour I Want You. C'est l'heure de Sur 100 Français, on va apprendre des choses sur nous, des petites statistiques qui nous concernent. 33% des Français accepteraient, écoutez bien, de baisser leur salaire. Oh, si leur patron leur proposait ça, mais quoi ?
1: Plus de vacances.
0: Pas tout à fait.
2: Plus de jours de congé.
0: Pas tout
1: genre
0: à fait.
1: Plus de télétravail.
0: Non, pas non plus de télétravail. Mais c'est un peu ça, vous êtes sur la bonne piste.
2: Ils font moins d'heures par jour.
0: Oui, bien joué Jérôme, effectivement. Si le patron baissait le nombre d'heures par jour, 33% des salariés accepteraient de baisser leur salaire.
1: Alors moi, j'accepterais d'avoir moins d'heures par jour et d'avoir plus de salaire par contre.
2: Bah oui.
0: Alors ça, on accepterait tous, je pense, hein, là-dessus. On est
2: ouais,
0: un
2: bah
0: peu,
2: oui.
1: Pardon, je me lance en politique.
0: Est-ce que vous accepteriez
1: dans 6 mois?
0: Imaginez, le patron vient et nous dit, oh, je vous propose.
1: Non,
0: je préfère lui dire qu'on soit d'accord.
1: Et c'est fou parce que si c'est toi qui as l'idée, pour la même chose, tu vas être plus motivé. Alors que si c'est lui qui te dit qu'il y a une arnaque.
0: Non, mais après, il faut reconnaître qu'on travaille pas à l'usine. On écoute de la musique, on rigole ensemble, donc ça va.
1: On travaille avec Guillaume quand même.
0: Oui, ben ça fait partie de la prime de risque. C'est ce qui nous permet d'avoir un bon salaire. Attention. Allez, le journal des bonnes nouvelles, il arrive pour vous dans quelques instants sur Fréquence 3. Et avant ça, Lady Gaga Dutchie avec Runway. 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

0: le collecteur Fréquence 3 qui fait plaisir avec Axel Red, c'était Sensualité. Le journal des bonnes nouvelles, Jérôme.
1: Oui, il y a eu un joli geste d'un club de foot en Ligue des Champions il y a quelques jours maintenant. Le club italien de l'AS Roma ne pouvait pas afficher son sponsor puisque c'est un sponsor de jeux en ligne. Du coup, ils ont décidé de faire un maillot spécial ensemble pour le Népal et les maillots portés ont été mis aux enchères afin de récolter de l'argent pour soutenir la population touchée par la tragédie qu'on a tous vue, qui était très très triste.
2: Alors l'action est super, hein, mais ça résout pas le problème du sponsor qu'ils peuvent pas afficher.
1: Oui, mais c'est comme ça parce que dans certains pays, tu n'as pas le droit de faire de la publicité pour les jeux en ligne. Ah. Et suivant les pays,
2: pour ce
1: match-là.
2: Eh ben merci Jérôme.
0: 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Vous allez pouvoir revivre les interviews des artistes présents. 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Et d'ailleurs, il y a plein de choses à découvrir sur fréquence3.com. Dans un instant, il y aura le chiffre du jour. On parle d'un nouveau phénomène un peu à la mode dans les lieux publics. On verra si vous êtes d'accord avec ça. Et juste avant, on écoute Alex Warren avec Fever Dream sur Fréquence 3.
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0: Belle soirée sur Fréquence 3 avec Johnny Jane. Il faut que tu m'attendes. Voici le chiffre du jour. 54, le chiffre du jour. On parle dans l'émission aujourd'hui du concept adult only. Vous avez peut-être entendu parler de ça, vous savez, les trains avec des wagons, il n'y a que des adultes, par exemple. Hein, pour pas
1: mais
0: avoir...
1: c'est de plus en plus, ça, j'en entends beaucoup, beaucoup parler.
0: Eh bien, sachez que selon une étude, 54% des gens sont séduits par ce concept de adult only. Est-ce que c'est votre cas ou pas?
2: Honnêtement, oui.
1: Mais t'as pas d'enfants, dans quoi. Les campings, les hôtels, les restaurants, c'est en train de se développer partout et les gens recherchent ça avec les dog friendly aussi, vous savez, les lieux où tu peux emmener.
0: Tu peux être adulte only, dog friendly?
1: Oui, tu peux être les deux, oui.
0: Ça commence à être compliqué, hein, vraiment, on peut pas juste faire.
1: On doit avouer que quand t'es au restaurant, je suis désolé, mais c'est arrivé tout l'été par exemple, que t'as quelqu'un qui arrive avec une poussette, déjà ça te met en stress. Tu manges tranquille, il y a déjà pas trop de bruit. Et que l'enfant,
0: mais je suis désolé,
1: mais que l'enfant pleure tout le repas mais et que la personne fait comme si elle ne l'entendait pas.
0: Mais c'est la vie. Alors non, si la personne fait comme si elle l'entendait pas, c'est qu'elle est mal éduquée et qu'elle sait pas, se tenir. Mais la plupart des problèmes, je veux dire, quand il y a des gamins qui braillent, qui crient, qui courent, c'est juste qu'ils sont mal éduqués. C'est ça le problème.
1: Oui, mais ils viennent quand même au restaurant.
0: On est en train de résoudre le problème un problème d'éducation en disant du coup on n'accepte pas les enfants. Il faudrait peut-être mieux qu'ils soient mieux éduqués.
2: Mais je suis pas d'accord parce que par exemple, prenons l'exemple d'un hôtel avec une piscine. Par exemple, un enfant, ça joue, ça saute, ça crie, c'est un enfant. C'est pas juste être mal éduqué. Tu peux pas demander à un enfant d'être tout le temps silencieux et calme. Donc, pour des personnes qui ont envie d'être pendant les vacances en train de bronzer tranquille sans bouffant à côté, je trouve ça bien qu'il y ait des hôtels exprès pour ça.
0: Excuse-moi de te dire ça. Dans
2: comme
0: ce cas-là,
2: prends
0: pas tes vacances dans un camping. Prends-toi un Airbnb où t'es tout seul et basta.
2: Ou un hôtel qui n'accepte pas les enfants, en fait.
0: Si tu choisis d'aller dans un endroit où il y a de la communauté, où il y a du monde, faut t'attendre aussi à te avoir à faire quelque chose.
1: Et puis, je suis désolé, dans un camping, les enfants, ils la font mal, la danse du camping. Ils sont nuls. Alors que nous, on la fait super bien avec la mascotte.
0: Je ne la fais pas parce que c'est terrible.
1: Oh, Guillaume, si un jour tu l'as fait, fais-moi une vidéo.
0: Moi, j'aimerais faire la mascotte, mais bon. 65% trouvent que le concept est bon pour les jeunes. 25-34 ans trouvent que c'est pas mal.
1: C'est pas un concept de vieux.
0: Récemment, j'ai été dans un camping où il y avait deux piscines, une pour tout le monde et une pour que les adultes.
1: Et laquelle était mieux? Et laquelle t'as trouvé mieux?
0: C'est que la piscine que pour les adultes, il y avait que des personnes âgées en vrai. Vraiment, c'était vraiment. Et du coup, l'ambiance était pas fofolle. On s'ennuie un peu.
1: Pas de sopérieux, pas de bombes,
0: rien. Personne faisait des bombes et tout, c'était nul. On va retrouver l'éphéméride de demain dans quelques instants sur Fréquence 3. Et juste avant, Jennifer Lopez avec King Tidfan.

0: Ferrari World. C'était Bodega sur Fréquence 3. Nous serons le jeudi 17 septembre, on fêtera les Renault. Toujours vivant, toujours à balade.
1: Méprendre, Guillaume.
0: Ouais, c'est vrai, c'est un peu impressionnant, je le sais. 79, l'ouverture du premier McDonald's de France, c'était à Strasbourg. Voilà, ça s'est passé le 17 septembre. Et puis en 2021, c'était le lancement de Squid Game sur Netflix. Et tout le monde ne parlait que de ça à l'époque. 2021, c'était il y a 5 ans, Squid Game. Les anniversaires, il y en a quelques-uns. Jérôme Bonaldi à 74 ans, le chroniqueur télé qui ratait tout ce qu'il entreprenait à la télé. Il n'y a rien qui marchait, il venait démontrer des gadgets, tout planté, c'était fou.
2: Ah oui, je me rappelle.
0: 60 ans pour l'humoriste québécois Stéphane Rousseau. Bon anniversaire à Akhenaton aujourd'hui. Il a 58 ans, Akhenaton. Bon anniversaire également à Anastasia.
2: Oh, j'adore.
0: Quel âge elle a, Anastasia?
2: 64. Oh bah bien, non, 50 et quelques quand même.
0: 58 aussi, comme Akhenaton.
2: Waouh, c'est pas vrai.
0: Ah ouais, elle les fait pas.
2: Ah, je la voyais plus jeune.
0: Non, elle les fait pas. Bah oui, c'est ça, elle les fait pas. Bon anniversaire à Adriana Carambeu qui a 55 ans. Et bon anniversaire à Floraida qui souffle avec ses 47 bougies. Et puis bon anniversaire si parmi vous, il y en a qui fêtent leur anniversaire en ce jeudi 17 septembre. Les amis, il est temps de nous quitter et de vous souhaiter une excellente soirée. Reposez-vous bien, reprenez des forces pour qu'on se retrouve. On se retrouve demain, l'équipe, ça va tout le monde?
1: Bah oui, d'accord.
2: Mais bien sûr, enfin.
0: On sera là entre 17h et 19h pour l'after Fréquence 3. Pour la suite, c'est Fréquence 3 Collector dans un instant avec les classiques de ces 40 dernières années. Service sans pub et non-stop. Et juste avant, Ambre Vallée avec Gabriel Fredette pour encore une fois sur Fréquence 3. À demain. On a parlé.

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1: Et juste avant Black Eyed Peas en gros classique, on est parti jusqu'à 21h là ensemble. C'est Joachim. Bienvenue tout le monde.

Anastasia dans Fréquence 3 Collector. On continue cette émission avec Franck Tomizek. Ouais, vous connaissez pas trop ce nom parce qu'il est connu sous les noms de la scène de Dahoul, DJ Hooligan et Paranoia X. Donc tout ça, en fait, c'est un seul et même DJ, producteur allemand, né le 30 décembre 1968 à Bottrop. Eh bien, on se l'écoute, ce DJ allemand, on se l'écoute dans Fréquence 3 Collector ce soir, jusqu'à 20h ensemble, jusqu'à 21h ensemble sur Fréquence 3. On l'écoute avec Mirror Air at the Love, Para Dahoul, dans Fréquence 3 Collector.

Et vous l'entendez derrière moi, le début de Zazie, un très gros classique de Zazie là. La chanteuse Zazie retrouvera son public en plus dès le mois de mars 2027 à l'occasion d'une grande tournée française. Au programme, une quarantaine de dates dans des salles à taille humaine avant un ultime rendez-vous à l'Olympia le 9 juin 2027. Alors c'est parti, on s'écoute Zazie. Et juste derrière, on écoute Venga Boys dans Fréquence 3 Collector jusqu'à 21h.

Oh là là, le gros classique qu'on vient de se faire dans Fréquence 3 Collector, on vient de s'écouter Survivor Destiny Child. Oh là là, la bonne nouvelle du jour, tiens, l'université de Lille autorise désormais ses élèves à s'absenter sans mot du médecin en cas de règles très douloureuses. Eh bien c'est parfait, moi je vais m'absenter dans Fréquence 3 Collector, non je rigole. Je vous accompagne tous les soirs, 19h, 21h et 19h, 20h, c'est Fréquence 3 Collector là qui continue avec Leslie. Et juste avant, on écoute quoi? Bah tiens, j'ai un Alice DJ prévu, c'est Better Off Alone dans Fréquence 3 Collector. Bienvenue tout le monde, c'est Joachim pour vous accompagner.

I want you, bienvenue dans Fréquence 3 Collector. Et tiens, je sais pas si vous avez vu passer la série animée de Stranger Things. Eh bien, elle est incroyable. Hein. En plus, vous qui avez vu mon article sur fréquence3.com, vous savez que je suis fan de Stranger Things. Franchement, les épisodes durent 30 minutes et c'est une histoire complètement à part de la série qu'on connaît. Donc voilà, ça fait trop plaisir. Donc on continue Fréquence 3 Collector avec Aqua Mayomax. Juste avant, on écoute Nye Qualos dans Fréquence 3 Collector.

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6: Et tiens, Vianney, nouveau parrain de la prochaine saison de la Star Academy avec Moziman, le nouveau directeur.
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6: Très hâte de voir ça, en plus le retour de Vianney, il fait trop plaisir. Nous, en attendant, une rafale de tube, c'est Zao et MC Solar comme Caroline, et juste après Britney Spears.

Ah, je sais pas vous, mais moi je suis fan de cette chanson. Le nouveau Bibi Rexha et David Guetta, Sad Girls sur Fréquence 3 qu'on vient de se faire. Alors aujourd'hui, on fête pas une, pas deux, pas trois, mais une sacrée collection de journées. Ouais, on a la journée internationale de la protection de la couche d'ozone, la journée du transport public, la journée mondiale du logiciel libre, les journées européennes du patrimoine, la semaine européenne de la mobilité, mais aussi la journée mondiale du nettoyage et pour finir en beauté, la journée internationale du panda roux. Donc finalement, votre mission aujourd'hui est toute trouvée. Prenez les transports en commun, allez visiter un lieu du patrimoine, faites un petit nettoyage autour de vous et surtout essayez de prendre un panda roux en photo. Bon, pour le panda roux, ça reste d'être le plus compliqué. En attendant, nous, on a encore largement le temps pour une rafale de tubes sur Fréquence 3 et j'adore cet artiste. On écoute Teddy Swims, The Door et Tom Percy qui allait juste derrière.

Grosse annonce pour les fans du rock, de rock britannique. Oasis revient au Stade de France. Ouais, ouais. Et bah ouais, bah ils m'ont entendu hein, sur Fréquence 3. Hein. Comme quoi, le groupe vient d'annoncer deux concerts à Paris les 23 et 24 juillet 2027. Alors forcément, avec Oasis au Stade de France, les places risquent de partir très très vite. Pour avoir la possibilité d'acheter vos billets, il faudra d'abord s'inscrire sur oasisnet.com avant le 17 septembre à 17h. Alors, si vous rêvez de chanter Wonderwall avec des milliers de fans, c'est peut-être le moment de vous inscrire. Et en attendant, Oasis au Stade de France, on continue notre rafale de tubes sur Fréquence 3. On écoute Fleetwood Mac, c'est Dreams, et j'ai Tame Impala et Chris Cross Amsterdam juste derrière. 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

Lola Young, Messi, qu'est-ce que j'adore ce titre. 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Donc continue la rafale de tubes en attendant avec Nelly Furtado et Tove Lo et Stromae, des fleurs. J'adore ce titre, c'est juste

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Ultranate sur Fréquence 3. Et tiens, as-tu insolite là pour bien finir l'émission à l'US Open. On parle évidemment de tennis, mais cette année, il y a un autre champion qui fait énormément parler de lui, un sandwich à 38$. Oui, oui, 38$, soit environ 32€ pour un sandwich. Et le pire, c'est que les spectateurs font carrément la queue pendant plusieurs minutes pour pouvoir le déguster. Il s'agit d'un French Dip, imaginé par le chef américain Henri Laporte, à l'intérieur du roast beef, des oignons de l'aioli et du provolone avec des frites à côté, et surtout un petit pot de jus de bœuf pour tremper le sandwich. Et visiblement, le sandwich est tellement populaire que certains viennent presque plus pour manger que pour regarder les matchs. À ce prix-là, j'espère quand même qu'il te donne un abonnement à Eurosport avec. Allez, on arrête de parler de nourriture parce que maintenant j'ai faim. Bah tiens, ça tombe bien, je vais aller manger là parce que c'est la fin de l'émission. On se retrouve demain 19h-21h sur Fréquence 3. Retour à la musique sur Fréquence 3. Retour à la rafale de tubes avec Talisco. À demain 19h.

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